0: La météo pour ce week-end en Seine-Maritime. Le samedi matin, un ciel très nuageux sur l'ensemble du département, avec 10 à 12 degrés de Évreux jusqu'au Havre, et même quelques gouttes possibles vers Dieppe. L'après-midi, les températures montent jusqu'à 15 degrés vers Rouen et Évreux, mais le ciel reste chargé malgré de courtes éclaircies. Dimanche matin, encore quelques nuages, ainsi que quelques bancs de brouillard avec 5 à 9 degrés entre Rouen et Dieppe. Pour l'après-midi, une amélioration avec le retour du soleil, notamment sur le littoral comme au Havre, et des températures comprises entre 12 et 16 degrés. Excellent week-end à tous sur Radio La Sentinelle.
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0: suffit d'attendre quelques jours. L'écharde, éventuellement, sera absorbée par la peau qui formera une sorte de croûte autour avant de la faire ressortir de votre épiderme. Cette particularité de notre corps pose un problème aux chirurgiens qui pratiquent des greffes d'organes en particulier. La greffe est expulsée par le corps à moins que de puissantes drogues capables de neutraliser ce phénomène naturel soient injectées dans le corps du patient. Les premières transplantations cardiaques échouèrent tout au début jusqu'à ce que le phénomène de rejet soit analysé et que des solutions soient découvertes.
1: Dans le domaine des relations humaines, le même principe prévaut. Notre égocentrisme, notre égoïsme inné, nous pousse à fuir la compagnie de ceux ou celles qui pourraient constituer un danger pour nous. La solution pour nous faire accepter les autres, c'est d'utiliser le même produit que Jésus, l'amour. Mais pas n'importe quel amour. Jésus a fait preuve d'un amour spécifique, agapé, selon le mot grec du Nouveau Testament. Un amour capable de l'amener au sacrifice ultime. Un amour capable de pousser le Père à envoyer son propre Fils à la mort sur la croix en sacrifice pour nos péchés, afin que nous puissions être acceptés dans la famille de Dieu.
0: Un tel amour accepte le sacrifice et n'est pas conditionné par quoi que ce soit. Si Dieu vous touche de cet amour, vous trouverez plus facile d'accepter les autres, même si cela va à l'encontre de vos sentiments naturels. Et vous découvrirez que le dénominateur commun que nous avons tous, c'est de glorifier Dieu et de lui exprimer notre louange et notre reconnaissance.
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2: Ah oui, fidèle aimable auditeur, internaute de la radio La Sentinelle, vous qui nous écoutez à travers les www.radio-rls.fr ou sur le 97.9 FM, nous sommes très contents de rentrer chez vous pour votre émission tant aimée, 180 secondes de foi. Priez pour sa famille. Job chapitre 1, le verset 5. C'est bien ce texte qui nous servira comme toile de fond. Et je vous donne lecture. Quand les jours de festin étaient passés, Job appelait et sanctifiait ses fils. Puis il se levait de bon matin et offrait pour chacun d'eux un holocauste. Car Job disait, peut-être mes fils ont-ils péché et ont-ils offensé Dieu dans leur cœur? C'est ainsi que Job avait coutume d'agir. Pour nous, Job, c'est un patriarche. Et ce patriarche priait régulièrement pour ses enfants. J'arrive à comprendre que la prière familiale est une protection spirituelle puissante pour les enfants. Parfois, nous ne pouvons pas contrôler certaines situations, mais nous pouvons toujours prier. La prière invite Dieu à agir là où nos forces s'arrêtent. Mon frère, ma sœur, je ne connais pas ta situation en ce moment, mais prends un moment pour prier pour ton foyer. Prie pour la paix. Prie pour la protection, pour la croissance spirituelle. Car une famille portée dans la prière restera toujours connectée à Dieu. Prions pour nos familles. Déjà, bonne journée. Que le Seigneur vous bénisse. Abondamment.
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1: Et oui, que faire, que dire, que penser face à la dépression? Christophe Selmar, bonjour.
2: Bonjour Denis.
1: Bienvenue à ce micro. Vous nous aidez à comprendre à partir d'exemples bibliques ce qui se passe en cas de dépression et aussi peut-être des pistes de réflexion et aussi des chemins de solution, parce que Dieu a déjà prévu des sorties.
2: Il n'y a pas toujours de solution. Nous avons vu avec Cain que la démarche de Dieu d'attention sur sa situation a été un échec, parce qu'il faut être deux. Il faut être deux pour résoudre un problème de dépression. Il y a celui qui est aidé et celui qui propose une relation d'aide. Alors, lorsqu'il y a convergence, lorsqu'il y a, je dis, alliance pour que le dépressif accepte la relation d'aide du psychothérapeute, en l'occurrence ici Dieu, ça marche bien, mais ça ne marche pas toujours. Il peut y avoir, parce que Cain n'a pas choisi Dieu pour être son psychothérapeute, parce que Dieu est au cœur même de son problème, et lorsque Dieu lui conseille une démarche d'attention, de victoire, de surmonter cette épreuve qui est la sienne, parce que il n'a pas écouté. Si tu agis bien, lui dira Dieu, si tu agis bien, tu relèveras ton visage. On lui donne une bouée de secours, on lui donne une ouverture. Mm-hmm. Et qu'est-ce que c'était que agir bien? C'était que on fasse l'offrande rituelle instituée et non pas celle que...
1: Un choix personnel.
2: Dieu lui dit, mais finalement, si tu m'offres une offrande, offre une offrande selon les normes que j'ai prescrites et tout ira bien pour toi. Donc là, nous nous trouvons devant, non pas une relation d'aide, mais une rectification de conduite où la personne qui aide est au cœur aussi du problème. Dieu ne condamne pas. La démarche est très juste et très belle. Pourquoi es-tu irrité? Pourquoi ton visage est-il abattu? Certainement, si tu agis bien, tu relèveras la tête. Et si tu agis mal, le péché se couche à ta porte, te bloque donc ta sortie, et tu ne peux plus rien faire parce que il domine sur toi. Toi, domine sur lui. Alors voilà, dépressif, on doit avoir parfois un langage un peu tannique comme celui-là. Hein. Mm-hmm. Toi, domine sur lui, ne te laisse pas aller. Pourquoi? Parce que Cain est un type actif. En caractérologie, on pourrait dire que c'est un colérique, disons. Et les colériques ont des dépressions très actives. C'est par l'irritation.
1: C'est pas la fuite, c'est à pas se la cacher violence. Dans un coin.
2: Non, ils agissent pour que les autres se cachent dans leur coin. Ils agissent pour les faire peur aux autres. C'est pas eux qui ont peur. Et c'est eux qui vont arracher les habits des autres et qui vont pas se sentir nus du tout. Donc c'est quelque chose de différent. Et c'est pour ça que nous le verrons par la suite. Il y a la dépression du sanguin qui est bien typée. Il y a la dépression du colérique qui est celle de Cain, en l'occurrence. Il y a la dépression du flegmatique, la dépression d'Abraham. Il y a la dépression aussi du
1: mélancolique.
2: Elles ont des types, des manifestations, des symptômes et des causes aussi, comme vous dites, spécifiques. C'est pour ça qu'il n'y a pas de conduite toute faite à avoir pour résoudre, parce que chacun d'entre nous a ses valeurs, son type de fonctionnement, sa sensibilité, ses priorités, sa façon de réagir à telle ou telle situation. Et un événement, quel qu'il soit, pourrait ne pas être générateur du tout de dépression pour tel type de personnalité et engendrer véritablement un mal-être et une dépression chez un autre. Caïn, c'est la dépression du colérique qui n'aime pas être repris aussi gentil et aussi attentionné que cette reprise ait été faite par Dieu.
1: Il ne supporte pas qu'on lui remonte les bretelles.
2: Il refuse et il devient plus irritable, plus violent contre Dieu et contre son frère qui, lui, a eu l'approbation de Dieu. Alors voilà, dans beaucoup de comportements chez des personnes religieuses, lorsque ça ne va pas comme elles le souhaiteraient, il y a toujours cette rancœur contre Dieu et cette violence et cette accusation. Si ça m'arrive, c'est Dieu qui m'abandonne. S'il m'abandonne, c'est parce qu'il se trahit, il ne m'aime pas. On ne recherche pas le problème à son niveau, mais un petit peu sur le comportement de Dieu, sur l'injustice de Dieu, parce que voilà, j'ai fait pourtant ceci, ceci, ceci. Il a demandé une offrande, je lui offre une offrande. Cette offrande a de la valeur, puisque c'est le fruit de mon travail. Mmh. Et puis, mon frère qui n'a rien fait d'autre que de surveiller son troupeau en jouant de la flûte sous un arbre, voilà, lui, on accepte son sacrifice animal, mais moi qui ai trimé, qui ai sué, la sueur de mon front, on me refuse. Autrement dit, il y a une sorte de révolte intérieure parce que le Caïn pense avoir raison. Et ce type de personnalité forte, très forte, pense que ce sont les autres qui ont tort.
1: Mais donc, c'est quand même une dépression.
2: Alors, c'est une dépression, oui.
1: Qui paraît pas semblable à celle dont vous parliez. Et on peut croire, quand on est face à des réactions semblables, que c'est simplement un coup de colère et que la personne n'est pas en dépression.
2: Elle est en dépression. D'ailleurs, Dieu le constate. Il dira, pourquoi ton visage est-il abattu? Il y a un abattement qui se manifeste par une irritation, une violence contre soi, c'est certain, parce qu'on est atteint dans son identité, dans son estime de soi-même, dans ses valeurs. On n'est pas reconnu puisque le sacrifice est refusé. Donc, ça porte atteinte à tout notre système de valeurs. À partir de là, comme on ne peut pas exister sans des bases solides, des valeurs morales, sociales, etc., Caïn se sent complètement déstabilisé. Et au lieu d'analyser, comme Dieu le lui propose, les raisons pour lesquelles il est arrivé à ce point, il préfère, processus très classique, qu'on a vu d'ailleurs avec Adam, en rejeter la faute sur Dieu et sur son frère, et il va le tuer. Alors, c'est sûr qu'il y a certaines dépressions où la personne se suicide, les mélancoliques, etc. Cette personne se suicide, on peut aller jusque-là. Il y a des dépressions actives, violentes.
1: Qui vont tuer les autres.
2: Voilà. Alors, on peut les tuer par ses paroles, on peut les tuer par toutes sortes de comportements, par le regard, par le déni, par la mise en quarantaine. Et c'est vrai que c'est un type de dépression qui n'est pas tellement reconnu, hein, parce que ce sont ces personnes-là qui créent des dépressions chez les autres. Mais elles sont victimes elles-mêmes d'un état d'abattement qui se manifeste par cette violence et par ce désir de tuer l'autre. Tandis qu'il y a des dépressions où on arrive à se tuer soi-même. Là, mais on est dans le même schéma relationnel, oui, vis-à-vis de soi-même.
1: Et je crois qu'il est essentiel, Christophe Selmar, de découvrir qu'il y a mille et une formes de dépression, parce qu'il y a aussi mille et une formes de fonctionnement chez l'être humain, et qu'il faut se garder de cataloguer, de juger, de codifier.
2: Oui, c'est pour ça qu'il faut consulter face à ces problèmes-là, pour que le psychothérapeute vous aide à analyser qui vous êtes et comment vous pouvez être, en vous donnant les éléments de réflexion pour que vous dirigiez votre vie, que vous preniez les décisions pour sortir de votre mal-être.
1: Merci Christophe Selmar et à très bientôt.
2: Au revoir.
1: Face à la dépression, c'est un rendez-vous avec Christophe Selmar. Je vous dis à bientôt.

du temps de Noé. Les hommes mangeaient, buvaient, se mariaient et mariaient leurs enfants jusqu'à ce que le déluge vint et les emporta tous, excepté 8 personnes, Noé le Juste et sa famille. Cette histoire a des millénaires, écoutez-la, gens de la terre, car depuis le temps de Noé, au fond, les choses n'ont pas changé. Noé tous les jours travaillait ce que Dieu avait ordonné et tous ses amis se moquaient.

Quand Noé finit son ouvrage, les oiseaux, les bêtes sauvages entrèrent par couple dans l'arche et la famille fermait la marche. Les voisins dirent, quel dommage, Noé le pur, Noé le sage est devenu complètement fou. Décidément, on voit de tout.

Soudain des cieux les plus jaillirent, éteignant les chants et les rires, et tous ceux qui savaient nager coururent à l'arche de Noé. Ouvre-nous, Noé, ohé, Noé, ouvre-nous, Noé, ohé, Noé. Ce n'est pas moi, je vous assure, qui ai la clé de la serrure, mais c'est Dieu seul qui peut ouvrir, lui qui me dit.

De Jean-Pierre, Clarisse de Florian, le vieux arbre et le jardinier. Un jardinier dans son jardin avait un vieux arbre stérile. C'était un grand poirier qui jadis fut fertile. Mais il avait vieilli. Tel est notre destin. Le jardinier ingrat veut l'abattre un matin, le voilà qui prend sa cognée. Au premier coup, l'arbre lui dit « Respecte mon grand âge et souviens-toi du fruit que je t'ai donné chaque année. La mort va me saisir, je n'ai plus qu'un instant. N'assassine pas un mourant qui fut ton bienfaiteur. Je te coupe avec peine, répond le jardinier, mais j'ai besoin de bois. » Alors, gazouillant à la fois de rossignol une centaine, s'écrie « Épargne-le, nous n'avons plus que lui, lorsque ta femme vient s'asseoir sous son ombrage. Nous la réjouissons par nos doux ramages. Elle est seule souvent, nous charmons son ennui. » Le jardinier les chasse et rit de leur requête. Il frappe un second coup. D'abeille, un essaim sort aussitôt du tronc en lui disant « Arrête, écoute-nous, homme inhumain. Si tu nous laisses cet asile, chaque jour nous te donnerons un miel délicieux dont tu peux, à la ville, porter et vendre les rayons. Cela te touche-t-il ? J'en pleure de tendresse, répond l'avare jardinier. Et que ne dois-je pas à ce pauvre poirier qui m'a nourri dans sa jeunesse ? Ma femme, quelquefois, vient ouïr ses oiseaux.

0: Alléluia. Allons maintenant ouvrir nos cœurs et écouter la parole de Dieu.
1: Bienvenue à cette nouvelle session de 15 minutes de grâce et de vérité. C'est bon d'être encore ensemble pour parler de cette vérité, de cette grâce du Seigneur que nous avons en Jésus-Christ. Quand nous regardons à la parole du Seigneur et que nous recevons la lumière du Saint-Esprit, ben nous sommes rassurés. Nous sommes rassurés que les promesses de Dieu sont certaines, que tout ce que Dieu nous a promis, la promesse du Seigneur, est certaine. Dieu est fidèle. Tout ce qu'il a promis, il le fera. Il accomplira fidèlement toutes ses promesses envers nous, à condition que nous mettons toute notre foi en lui et que nous ne nous relâchons point, mais que nous persévérons et que nous puissions tenir ferme et expérimenter la bonté et la fidélité du Seigneur. Nous lisons dans 1 Pierre, dans l'épître de Pierre, au chapitre 2, au verset 24. Verset 24. Peut-être nous pouvons lire à partir du verset 21. Et c'est à cela que vous avez été appelés. À quoi avons-nous été appelés? Nous avons été appelés à supporter les mauvais traitements, à supporter la souffrance lorsque nous faisons ce qui est bien devant Dieu. Et ça, c'est une grâce de Dieu. C'est une grâce devant Dieu. C'est une grâce devant Dieu lorsque nous souffrons, et c'est notre appel. Le verset 21 nous dit, et c'est à cela que vous avez été appelés. Nous avons été appelés à souffrir pour le Seigneur. La parole de Dieu nous dit que tous ceux qui vivront pieusement en Jésus-Christ seront persécutés. Et il y a la persécution parce que nous nous soumettons à Dieu, nous obéissons à Dieu, nous nous identifions à lui, nous prenons parti pour lui, nous sommes avec lui, nous sommes unis de cœur avec lui et nous faisons ce qui plaît à Dieu, non pas ce qui plaît aux hommes. Non pas ce qui plaît aux hommes, mais ce qui plaît à Dieu. La souffrance que nous expérimentons, cela emmène une libération. Nous ne souffrons pas pour devenir captifs, prisonniers de nos sens, prisonniers de l'opinion des hommes, prisonniers des pressions humaines, mais nous sommes appelés à, là où nous sommes, à souffrir pour Dieu, à cause des péchés des autres, à cause du caractère des autres, à cause de ce que les autres sont. Parce qu'au verset 18, Pierre est en train de parler des serviteurs qui doivent être soumis en toute crainte à leur maître. Et non seulement à ceux qui sont bons et doux, parce que c'est facile d'obéir à ceux qui sont bons et doux, mais c'est très difficile d'obéir à ceux qui ont un caractère difficile. Cela va nous coûter quelque chose. Il y a une souffrance. Cela va nous coûter quelque chose. Mais lorsque nous acceptons cette souffrance et que nous nous soumettons à Dieu et que nous marchons par la grâce du Seigneur et que nous voulons être un témoignage pour la gloire de Dieu, et que nous nous soumettons en toute crainte à nos maîtres, qui veut dire c'est une attitude, c'est une attitude. Et lorsque nous le faisons, la parole de Dieu nous dit, car c'est une grâce de supporter des afflictions par motif de conscience envers Dieu, quand on souffre injustement. On peut souffrir injustement, mais c'est une grâce. Quand nous supportons ces afflictions, nous ne nous battons pas, nous ne revendiquons pas, nous ne cherchons pas à nous justifier, nous ne cherchons pas à réclamer nos droits comme les gens du monde le font, mais si nous le faisons, nous le faisons dans la crainte de Dieu, nous le faisons humblement, et nous acceptons cette souffrance quand la parole de Dieu nous dit « En effet, quelle gloire y a-t-il à supporter des mauvais traitements pour avoir commis des fautes ?» Il n'y a aucune gloire dedans quand nous supportons des mauvais traitements parce que nous avons fauté. Nous avons fait quelque chose de mal et que nous sommes répréhensibles. Quelle gloire y a-t-il dedans ? Mais il y a une gloire lorsque nous souffrons en faisant ce qui est bien. En faisant ce qui est bien. Et c'est à cela que vous avez été appelés. C'est comme ça que Jésus a souffert. Jésus a souffert malgré qu'ils l'ont crucifié, malgré qu'ils l'ont traité comme un malfaiteur, malgré qu'ils l'ont crucifié, ils lui ont donné la mort, et il est mort comme un malfaiteur. Mais la parole de Dieu nous dit Christ a souffert et il nous a laissé un exemple afin que nous suivions ses traces. Lui, il n'a point connu de péché et dans sa bouche, il n'y avait point de fraude. Il n'y avait point de fraude. Lui qui injuriait ne rendait point d'injure, maltraité ne faisant point de menace, mais s'en remettait à celui qui juge justement, lui qui a porté lui-même nos péchés en son corps sur le bois, afin que mort au péché, nous vivions pour la justice, lui par les meurtrissures duquel vous avez été guéris. Et maintenant, vous êtes retournés vers le berger et le gardien de vos âmes. Comment nous surmontons le mal? Comment nous surmontons la chair? Comment nous mettons la chair à mort dans notre travail avec nos patrons, avec les gens du monde à qui nous avons affaire? Nous devons représenter le Seigneur. Nous devons être des imitateurs de Dieu. Nous devons marcher dans l'humilité. Même si on nous accuse, même si on nous traite d'une manière qui est dégradant. Mais nous n'avons pas besoin de nous laisser et de subir cela, de nous laisser écraser par cela, parce qu'il y a la grâce de Dieu. Si nous nous soumettons au Seigneur et nous nous soumettons à nos patrons, nous vivons dans un monde aujourd'hui qui se rebelle, dans un monde qui revendique ses droits, dans un monde qui est arrogant, il n'y a pas de respect, mais nous sommes appelés à suivre les traces de Jésus. Alléluia. Dans la bouche du Seigneur, il ne s'est point trouvé de fraude. Le Seigneur n'a rien dit de mal sur tous ceux qui le crucifiaient. Mais il a prié pour eux afin que Dieu les pardonne de ce qu'il leur faisait. Combien nous aussi, nous avons besoin de prier pour nos patrons. Nous avons besoin de relâcher le pardon. Nous avons besoin de ne pas subir l'injustice et d'être écrasé par les ténèbres, par les œuvres de l'ennemi. Mais nous pouvons souffrir par la grâce de Dieu et d'être un digne disciple du Seigneur. Ce qu'ils ont fait à notre maître, ils nous font pareil, mais comme notre maître s'est conduit, nous nous conduisons pareil comme lui, parce que nous avons à cœur de lui ressembler et de vivre pour sa gloire. Je vous remercie. C'était bon d'avoir été ensemble, d'avoir partagé l'Évangile. Cela nous encourage. Merci et à la prochaine. Que le Seigneur vous bénisse.
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2: Évodie, c'est un prénom féminin qui lui aussi est d'origine grecque et qui veut dire « bonne route ». C'est donc là aussi un vœu que n'importe quel parent pourrait souhaiter à son enfant, de lui dire à sa naissance « Eh bien écoute, tu t'appelleras bonne route parce que c'est ce que je souhaite pour toi, que ta vie soit ce chemin qui soit bon, profitable ». Évodie, en fait, est une femme que la Bible mentionne. Elle est originaire de la ville de Philippe, en Macédoine, donc au nord de la Grèce. Là, elle habite cette ville qui était une ville de garnison romaine qui avait été créée par l'Empire pour permettre à un certain nombre de ses soldats de s'y établir et d'y prendre leur retraite. Et elle est devenue chrétienne et elle a contribué avec d'autres personnes de cette région à développer, à poursuivre la mission que l'apôtre Paul avait commencée dans cette ville et dans sa région. Et lorsque l'on nous parle d'elle, eh bien c'est justement dans la lettre que Paul écrit aux croyants de cette ville. Il est au courant de ce qui se passe au sein de la communauté chrétienne de Philippe. Il se réjouit avec ses croyants avec lesquels il entretient une relation très intime, très familière. Il a de la joie à partager avec eux, mais en même temps, il a quelques soucis. Et l'un de ces petits soucis, c'est justement la situation de cette femme qui s'appelle Évodie. Il se trouve qu'elle a une amie qui s'appelle Syntyche. Et Syntyche, en fait, c'est celle que l'on rencontre par chance. Est-ce que c'est une bonne chance ou une mauvaise chance ? Est-ce que c'est un bon hasard ou un mauvais hasard de rencontrer quelqu'un qui s'appelle Syntyche ? Mais en tout cas, Évodie, sur sa route, bonne route, a rencontré Syntyche et il se trouve que ces deux femmes ne sont pas d'accord entre elles. Et leur tension, leur vision qui sont parfois opposées des choses, créent un certain

haute estime. Mais estimer quelqu'un, avoir du respect, avoir la capacité de reconnaître tout ce que cette personne fait de bien, c'est une chose. Mais une chose qui n'empêche pas Paul de voir où se trouve un problème. Et le problème, c'est justement cette mésentente, cette tension qu'il y a entre ces deux femmes. Et Paul va donc écrire dans cette lettre que il demande à ces deux femmes, avec force, dit-il, de se mettre d'accord en restant unis au Seigneur. Et il va même demander à l'un des collaborateurs qu'il envoie, porteur de cette lettre, pour la porter jusqu'à Philippe, probablement depuis la ville d'Éphèse où il se trouvait, il y a quand même pas mal de kilomètres entre ces deux villes, il va demander au porteur de la lettre d'aider ces deux femmes pour réaliser cet objectif d'entente. Alors, je ne pense pas du tout que ce soit le propre des femmes d'avoir de la difficulté à s'entendre. Je connais bien des hommes qui ont autant, sinon plus, que de difficultés à s'entendre entre eux que certaines femmes. Mais je crois qu'il faut avoir de la lucidité. Nous sommes des êtres humains. Nous avons nos travers, nos caractères et nos tempéraments qui ne s'accordent pas forcément facilement. Nous pouvons être de bons chrétiens, être des gens engagés, mais il nous faut apprendre à nous entendre, à collaborer, à considérer que nous sommes complémentaires et non pas contradictoires. Et c'est une belle leçon qu'Évodie a été l'occasion de nous rappeler. Vous trouverez tout cela mentionné dans le chapitre 4 de la lettre de Paul aux Philippiens.

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2: Bonjour, le 20 juin est la journée mondiale des réfugiés. Selon l'ONU, il y aurait deux fois plus de personnes déracinées qu'il y a 20 ans. On peut catégoriser le nombre total des déracinés dans le monde de la façon suivante. Les réfugiés, tout d'abord 26 millions, les déplacés qui représentent 41 millions et les demandeurs d'asile 3,5 millions de personnes. Pour info, une seconde journée est consacrée aux réfugiés, la journée mondiale du migrant et du réfugié, instituée par l'Église catholique et célébrée le 17 janvier. Le 20 juin 1789, les députés des États généraux, après s'être proclamés Assemblée nationale, les plus anciens se rappelleront les cours à l'école primaire ou même au lycée, eh bien ils se retrouvent dans une salle de Versailles au jeu de paume sous la présidence de Bailly. Le 20 juin 1889, la deuxième internationale socialiste réunit son deuxième congrès à Paris pendant l'exposition universelle qui commémore le centenaire de la Révolution française. Les congressistes se donnent pour objectif la journée de 8 heures, c'est-à-dire 48 heures hebdomadaires, le dimanche seul étant chômé. Jusque-là, il était habituel de travailler 10 ou 12 heures par jour. En 1848, en France, un décret réduisant à 10 heures la journée de travail n'avait pas résisté plus de quelques mois à la pression patronale. Le 20 juin 1894, Alexandre Yersin isole le bacille de la peste. 1949, naissance de Lionel Richie, chanteur, musicien américain, auteur de plusieurs tubes pop, soul, à succès planétaire pendant les années 1980. Il a vendu plus de 100 millions de disques à travers le monde et le 7 juillet 2009, il chante Jesus is Love lors de la cérémonie en mémoire de Michael Jackson au Staples Center de Los Angeles. Ce sera notre gospel d'aujourd'hui. Lionel Richie and the Commodores, un groupe qu'il fonde avec ses copains d'université. Le nom du groupe fut trouvé par hasard dans le dictionnaire. Jesus is love. Bonne fête au Silver et au Balthazar.

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1: Bonjour, je m'appelle Patrick Fontaine et je vais vous servir une tranche de vie. L'histoire d'un punk toxicomane, même polytoxicomane, chef de gang qui a été saisi par Jésus. Puis toute ressemblance avec des personnes qui ont réellement existé n'est pas fortuite parce que c'est une histoire vraie. Je suis né d'une famille de païens pratiquants et mon enfance a été bercée par la violence. Et à l'âge de 15 ans et demi, c'était en février 79, ceux qui sont bons en mathématiques, vous allez connaître mon âge, je me suis retrouvé en Angleterre pour un voyage linguistique. Et en février 79, début février 79, il y avait l'idole des punks qui venait de décéder d'une overdose, c'était Sid Vicious, le bassiste des Sex Pistols. Et je me suis retrouvé à Londres, pleine période de cet événement. Mon correspondant était punk, et puis là j'ai été initié. Et là j'ai été initié à la drogue, à la violence, au pogo, à la musique punk. Je suis devenu punk jusqu'au bout des ongles. J'ai importé ça dans ma Normandie. Et après les 5 ans qui ont suivi, ça a été l'escalade dans la drogue, l'escalade dans la violence, dans la guerre des gangs, on appelait ça l'urban guérilla. Les concerts, les tenues extravagantes, l'autodestruction, les actes de vandalisme, ça, c'est ce qui a jalonné ma vie. J'ai commencé la drogue avec des sacs de colle, puis je faisais ça 4-5 heures par jour. Puis petit à petit, on est passé à ce qu'on appelle les drogues dures, bien que personnellement, je ne vois pas trop la différence entre douce et dure, ça reste de la drogue et c'est aussi destructeur. Et là, en plein milieu de tout ça, j'ai vu mes copains, mes copines mourir et je commençais à vraiment me poser beaucoup de questions et je me sentais complètement embarqué. Je ne pouvais plus faire demi-tour. On a essayé de me calmer, mais on n'a pas pu. Et un jour, j'ai pris un coup de batte de baseball en pleine tête. Ça fait très mal, mon crâne s'est fêlé, c'est peut-être pour ça que la lumière a pu rentrer. Et je me suis retrouvé à l'hôpital et mon voisin de chambre m'a parlé de Jésus. Et je me rappellerai toujours, il a tout fait pour essayer de me persuader, pour me convaincre. Je voulais rien entendre et puis un jour il me dit, tu sais, j'ai 40 ans, ça fait 12 ans que je connais Jésus et je suis plus en forme que quand j'avais 20 ans. Puis moi je lui ai dit, écoute, ça tombe bien, j'ai 20 ans. Alors on va monter les 7 étages qui restent de l'hôpital là à Caen et on va les monter en courant, puis arrivé en haut on va faire une série de pompes. Et il me dit d'accord, et il l'a fait. Puis arrivé en haut, je me suis assis près de la sortie de secours et puis je lui ai dit ok, Dieu existe, c'est bien, tu as voulu me partager, c'est bien, mais sache que pour moi ça ne va pas marcher, je vais te donner 4 raisons. La toute première, c'est que tu dis que Dieu est amour et je ne peux pas croire que Dieu est amour, parce que si Dieu est amour, pourquoi je suis comme ça, pourquoi j'ai connu tant de malheurs, pourquoi j'ai pris le coup de batte de baseball? Non, je ne peux pas croire que Dieu est amour. Puis après, tu me dis, Dieu est puissant. Moi, je ne peux pas croire que Dieu est puissant, parce que s'il est puissant, qu'il est amour, pourquoi il n'a pas épargné mes victimes? Il n'était pas assez puissant pour m'arrêter ou il ne les aimait pas assez? Là, c'est pour dire un peu la couche d'orgueil qu'il y avait sur ma vie. Et là, je dis la troisième raison, tu me parles de conversion, tu me parles que tu as donné ta vie à Jésus. Moi, là, j'ai 18 ans, j'ai fait un pacte avec Satan, j'ai signé avec mon sang. Donc j'ai déjà choisi mon camp, je sais où je passe l'éternité s'il y en a une. Et la quatrième raison, je dis, écoute, même si je pouvais changer, ça ne m'intéresse même pas de changer. Depuis que je suis petit, je veux être un bandit, je suis en train de vivre mon rêve. En fait, entre nous, c'était un cauchemar. Mais je suis en train de vivre mon rêve, je suis incapable de vivre dans ton monde, je suis incapable de me marier, je suis incapable de travailler, je suis incapable d'avoir des enfants. Je suis comme un handicapé social, je me sens mal dans ton monde, donc vraiment, je ne peux pas changer. Et là, il m'a dit, écoute, on peut échanger nos adresses. Je dis, ouais, si tu veux m'écrire à la bonne année, mais ça ira pas plus loin. Puis on a échangé nos adresses. Puis moi, quand je suis sorti, j'ai essayé de m'en sortir par moi-même. J'ai fait cure désintoxication, j'ai essayé d'arrêter de voler, j'ai essayé d'arrêter de me battre. Mais je me suis rendu compte, moi qui proclamais être libre, j'arrivais pas à m'arrêter. Mon meilleur copain s'est fait une overdose volontaire. Puis là, j'allais le suivre. Et puis au moment où j'allais passer à l'acte, je me suis rappelé qu'à l'hôpital, on m'avait dit que ma vie pouvait redémarrer comme si j'avais jamais connu le ghetto, comme si j'avais jamais connu les gangs, comme si j'avais jamais connu la drogue. Alors je lui ai dit, écoute, je me suis dit, je vais y téléphoner, puis on va bien voir ce qu'il va me dire. Et là, je lui ai téléphoné, je lui ai dit, allô Daniel, ici c'est Patrick, je ne sais pas si tu te rappelles de moi, on s'est vu à l'hôpital. Plusieurs mois s'étaient passés. Et là, il me dit, comment on se rappelle de toi? On prie pour toi tous les jours. Je dis, waouh, ils sont fous ces chrétiens. Et là, je lui ai dit, écoute, tu m'as parlé de Jésus, ça ne m'intéressait pas, et là, j'ai envie d'en savoir plus. Il me dit, bouge pas, va sur la place, je viens te chercher, ce soir je t'emmène à une réunion. Puis il a raccroché, il m'a pas laissé le temps de dire non. Moi je voulais pas y aller à sa réunion, mais bon, je n'allais pas le laisser venir pour rien. Et il m'a emmené à sa réunion. Là j'ai eu un choc culturel. Imaginez un punk qui débarque dans une assemblée chrétienne. C'était terrible pour moi, l'échange. J'avais honte pour eux, la prédication, j'ai rien compris. J'ai compris que le amen final, ça voulait dire ciao, vous pouvez y aller. Et puis là, je suis vite parti et je dis, je ne mettrai plus jamais les pieds ici. Et au début, je suis venu uniquement pour les filles, j'y suis retourné. Et un jour, j'ai entendu un témoignage, un docker qui venait du Havre. Puis il disait, voilà, avant j'étais violent. Et là, j'ai dit, ah, enfin un homme. Il dit, j'étais violent, je frappais ma femme avec des chaînes, je me suis retrouvé en prison. Puis là, je dis, waouh, respect. Là, j'écoutais, c'était pas comme les prédications d'habitude, quoi. Il dit, je me suis retrouvé en prison, puis là, j'ai rencontré Jésus, et maintenant, je ne bois plus, j'aime ma femme et j'aime Jésus. Et là, ça m'a scotché, j'ai dit, waouh, on voit que Dieu a fait quelque chose dans sa vie. Et là, j'ai donné un coup de coude à mon voisin, j'écoute, Dieu, il a fait quelque chose dans sa vie, moi, ça fait plusieurs semaines que je viens. Il fait rien, je t'avais dit que j'étais trop pourri. Et là, il m'a dit, écoute, c'est pas le fait de venir à l'église qui va changer ta vie, c'est pas le fait de chanter les cantiques ou de lire ta Bible. Alors, je dis, ben, c'est quoi qui change une vie? Il me dit, c'est de rencontrer Jésus. Je dis, mais comment on fait pour le rencontrer Jésus? Il me dit, écoute, tu veux qu'on prie maintenant? Puis là, j'ai découvert que ce jour-là, j'étais timide. J'ai dit, non, passe-moi tes papiers, je vais les lire. Et puis là, je suis rentré, j'ai étalé tous les papiers qui parlaient de Jésus. Puis j'ai prié pour la première fois de ma vie. Je me suis mis à genoux, puis j'ai crié à Dieu. J'ai crié tellement fort parce que je pensais qu'il était tellement loin. Puis j'ai dit, Dieu, je ne sais même pas si tu existes. Mais eux, ils disent que tu existes, moi, j'en sais rien. Il paraît que tu as envoyé Jésus sur terre. Puis pendant qu'il était sur terre, il guérissait les malades. J'ai besoin d'être guéri. Il changeait les vies, j'ai besoin que ma vie change. Il chassait les démons, j'en ai un bon paquet à faire partir. Il paraît que si je meurs tout de suite, je vais en enfer et puis je sais que je vais en première classe. Bah, si c'est vrai que tu as envoyé Jésus pour me sauver, si tu me sors de là, si tu permets que je ne retourne pas en cellule, eh ben, aussi vrai que Jésus l'a donné sa vie pour moi, je te donnerai ma vie. Puis là, la paix de Dieu, elle est descendue sur moi. Je me suis endormi, j'ai dormi comme un bébé. Puis le lendemain, j'ai découvert que j'étais complètement délivré de la drogue. À cette époque-là, il me fallait 2,5 g de cocaïne par jour. J'avais 3 doses d'amphète par jour. Et puis, les jours de fête, on prenait des acides par-dessus. Je faisais du 4-5 heures de sniffing glue. Et j'ai été complètement délivré. Je n'ai jamais fait de crise de manque. Et puis, petit à petit, il a converti ma façon de penser, ma façon de m'habiller. Mais je n'ai pas perdu ma personnalité. Je continue à péter la vie, quoi. Enfin, je la pète pour de vrai, maintenant. Et puis, maintenant, je sers le Seigneur. Je suis marié. J'ai 3 enfants. Et puis, ce que j'ai vu Dieu faire dans ma vie, je le vois faire dans la vie des autres. Et moi, je voulais juste vous présenter une tranche de vie. Jésus est réellement vivant, ce n'est pas une légende. Moi, je ne suis pas religieux pour dessous, je n'aurais jamais cru des légendes. Quand on vient de la rue, on a besoin de toucher. Et j'ai touché. Et il m'a touché, il m'a saisi. Et maintenant, ça va faire 25 ans cette année que Jésus m'a touché. Et c'est une vie merveilleuse, pleine d'aventures. Et ce qu'il a fait pour moi, il peut le faire pour toi.
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1: Bienvenue à cette nouvelle session de 15 minutes de grâce et de vérité. Mes chers frères et sœurs, je suis tellement content d'être avec vous et de permettre au Seigneur de nous encourager dans sa parole. Nous parlons de cette victoire. Oui, la victoire, nous l'avons. Oui, la victoire, nous l'aurons. Nous ne sommes pas de cette manière arrogante ou de cette manière avec une assurance personnelle, mais humblement et sincèrement, c'est possible de vivre une vie de victoire, malgré que parfois il y a des petites défaites, par-ci, par-là, mais d'expérimenter de plus en plus la victoire. La victoire sur le monde, sur l'esprit du monde, la victoire sur le péché, la victoire sur la chair, de vivre cette victoire que le Seigneur nous a acquise sur le calvaire, quand il est mort et qu'il a dit que tout est accompli, ben, il nous a donné la victoire. Et la parole de Dieu nous dit que le dernier ennemi qui sera vaincu, c'est la mort physique, hein, et que Dieu nous donnera cette victoire-là, la victoire finale, cette victoire finale, où nous aurons un corps glorieux, hein, qui n'est pas sujet au péché, qui n'est pas sujet à la tentation. Mais ici-bas, nous sommes tentés. Ici-bas, nous sommes éprouvés. Ici-bas, nous menons un combat. Mais ce combat, hein, n'est pas gagné d'avance, mais si nous combattons avec la force du Seigneur, si nous combattons par la puissance du Saint-Esprit, si nous combattons avec les armes que Dieu nous a données et non pas avec notre propre sagesse et notre propre force, le Seigneur nous promet la victoire. La victoire est certaine. Je me rappelle que quand j'ai connu le Seigneur, j'ai eu victoire après victoire. Hein? La victoire sur les choses que je faisais avant et que je ne sentais plus le désir de faire. Les gens, j'avais un ami dans mon travail et je faisais toutes sortes de choses mauvaises ensemble, mais quand le Seigneur m'a délivré, lui-même, il ne pouvait pas croire. Hein? Il ne pouvait pas croire, mais moi, je savais que le Seigneur, comme la parole de Dieu nous dit, ce qui nous fait triompher du monde, c'est notre foi. Hein? Celui qui croit en Jésus a triomphé du monde, et la victoire qui nous fait triompher du monde, c'est notre foi. Quand Dieu nous donne la foi, quand il nous accorde la grâce de croire en lui, de croire dans la puissance de sa mort, hein, de croire dans son sacrifice, son sang versé pour nous à la croix, et il y a une victoire. Je me rappelle, après, de toutes les choses que Dieu m'avait délivrées, et qu'après tous ces désirs-là revenaient. Et qu'est-ce que je devais faire? Beaucoup de choses, je ne savais pas. J'ai subi des choses. Mais Dieu est fidèle. Dieu est fidèle. Il connaît nos cœurs. Il connaît nos cœurs. Il connaît nos désirs de lui plaire, de marcher d'une manière agréable à lui, de faire sa volonté. Mais c'est pour ça que le Seigneur nous donne sa parole, nous révèle ses voies. C'est pour cela que le Seigneur nous éclaire, afin que nous puissions contempler la majesté de Jésus, sa grandeur, sa puissance, hein, son autorité, et comment le Seigneur il est assis à la droite de Dieu et il a mis tous ses ennemis sous ses pieds. Je me rappelle, même étant serviteur de Dieu, il y avait des choses que je luttais dans ma vie. Mais, avec le temps, par la grâce du Seigneur, quand j'ai reçu la lumière de l'Évangile, quand j'ai compris ce que Jésus avait fait pour moi sur la croix, quand j'ai su ce que Jésus avait fait pour moi sur la croix, quand cela m'a été révélé, j'ai eu la foi. Hein? J'ai eu la foi, j'ai cru. Je me suis identifié à la mort du Seigneur. 2 Timothée, chapitre 2, le verset 11, nous dit « Cette parole est certaine. Cette parole est certaine. » C'est quoi cette parole certaine? Si nous sommes morts avec lui, nous vivrons avec lui. Si nous persévérons, nous régnerons avec lui. Si nous le renions, lui aussi nous régnera. Si nous sommes infidèles, il demeure fidèle. Il ne peut se renier lui-même. Hmm? La certitude que nous pouvons avoir, la victoire que Dieu peut nous donner lorsque nous nous identifions à sa mort, hein? Lorsque nous mourons vraiment avec le Seigneur, lorsque nous faisons mourir les membres qui sont sur la terre, lorsque nous renonçons, hein, au plaisir de la chair, aux passions de la chair, lorsque nous crucifions les passions de la chair. Et ça, c'est par la foi, hein? Le Seigneur a déjà tout fait, lui. Et quand nous expérimentons cette mort, nous vivrons aussi avec lui. Si nous persévérons, combien c'est une vie de persévérance, nous régnerons aussi avec lui. Si nous le régnons, lui aussi nous régnera. Hein? Si nous sommes infidèles, il demeure fidèle, car il ne peut se renier lui-même. Si nous régnons le Seigneur, lui aussi nous réunira, mais Dieu ne nous réunira pas, même si nous sommes faibles, hein? Même si parfois nous sommes infidèles, hein? Même si parfois nous passons à côté, mais Dieu est fidèle, il demeure fidèle, hein? Il demeure fidèle, il ne peut pas renier ce qu'il est, il ne peut pas renier ce qu'il est, il l'est éternellement, hein? Il est fidèle. Pour nous donner la victoire. Cette parole est certaine. Paul dit à Timothée, si nous mourons avec lui, nous vivrons avec lui. Comment? C'est une souffrance de mourir, mais c'est une gloire de ressusciter avec le Seigneur. Après les pleurs, après les souffrances, viennent la résurrection, la joie, hein, la libération. Et d'être encore davantage utile entre les mains du Seigneur. C'est vraiment une grâce extraordinaire. Nous lisons aussi dans 1 Timothée, chapitre 1, le verset 15. 1 Timothée, chapitre 1, le verset 15. Paul va dire, c'est une parole certaine et entièrement digne d'être reçue que Jésus-Christ est venu dans le monde pour sauver les pécheurs, dont je suis le premier. Mais j'ai obtenu miséricorde afin que Jésus-Christ fasse voir en moi le premier toute sa patience pour que je serve d'exemple à ceux qui croiraient en lui pour la vie éternelle. Hein, cette parole est certaine. La certitude, cette parole est certaine. Jésus est venu dans le monde, pas pour faire une excursion, hein, pas juste pour venir visiter les hommes pour voir comment ils sont. Il est venu pour donner sa vie en sacrifice. Il est venu pour mourir pour nous sur cette croix. Il est venu pour chercher et sauver celui qui était perdu. Paul croyait qu'il était juste. Il croyait ce qu'il faisait, il était agréable à Dieu. Il était un persécuteur, un homme violent. Il dit, mais j'ai obtenu miséricorde parce que j'agissais par ignorance et par incrédulité. Nous tous, nous étions ignorants. Nous tous, nous étions dans l'incrédulité. Tous. Personne ne peut dire que moi, je connaissais, moi, je croyais. Mais nous avons obtenu miséricorde. Nous avons obtenu la miséricorde de Dieu. Dieu nous a fait grâce. La grâce de notre Seigneur Jésus-Christ a surabondé avec la foi et l'amour qui est en Jésus-Christ. La foi, comment la grâce de Dieu a surabondé? La grâce de Dieu a surabondé, comme la parole de Dieu nous dit, là où le péché abonde, la grâce surabonde. La grâce de Dieu a surabondé quand Dieu nous a donné la foi et il a mis dans nos cœurs l'amour de Jésus-Christ. Et c'est une parole certaine. Nous avons obtenu miséricorde pour que nous puissions servir d'exemple pour ceux qui croiraient dans le Seigneur. Combien nous avons besoin d'être des exemples pour ce monde, pour ceux qui vont croire. Parce que ceux qui vont croire, Dieu va les attirer, Dieu va les préparer, mais nous avons une responsabilité que lorsque nous vivons d'une manière agréable à Dieu et que nous vivons dans la pureté, dans la vérité et que nous marchons dans la crainte du Seigneur, mes frères et sœurs, Dieu se sert de nous comme un modèle, comme un instrument. C'est vraiment une grâce extraordinaire. Je vous remercie d'avoir été avec nous. À la prochaine. Que Dieu vous bénisse.
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Ton regard est toujours sur tes enfants. Tu veilles sur nous, jour et nuit. Tu es fidèle.

Tu peux, là où tu es, tu peux remercier le Seigneur pour tout ce qu'il a fait dans ta vie, dans ta famille. Il est bon.

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1: Nous allons lire la parole de Dieu qui se trouve dans Psaume 23, un psaume que nous connaissons tous, je crois. L'Éternel est mon berger, je ne manquerai de rien. Il me fait reposer dans les verts pâturages. Il me dirige près des eaux paisibles. Il restaure mon âme. Il me conduit dans les sentiers de la justice à cause de son nom. Quand je marche dans la vallée de l'ombre de la mort, je ne crains aucun mal, car tu es avec moi. Ta houlette et ton bâton me rassurent. Tu dresses devant moi une table en face de mes adversaires. Tu oins d'huile ma tête et ma coupe déborde. Oui, le bonheur et la grâce m'accompagneront tous les jours de ma vie, et j'habiterai dans la maison de l'Éternel jusqu'à la fin de mes jours. Je continuerai encore un passage qui se trouve dans le livre de Jean, l'évangile de Jean, chapitre 10. Jean, chapitre 10, et à partir du verset 11 jusqu'au verset 17. Je suis le bon berger. Le bon berger donne sa vie pour ses brebis. Mais le mercenaire qui n'est pas le berger, à qui n'appartient pas les brebis, voit venir le loup, abandonne les brebis et prend la fuite. Et le loup les ravit et les disperse. Le mercenaire s'enfuit, puisqu'il est mercenaire et qu'il ne se met point en peine des brebis. Je suis le bon berger, je connais mes brebis et ils me connaissent, comme le Père me connaît et comme je connais le Père, et je donne ma vie pour mes brebis. J'ai encore d'autres brebis qui ne sont pas dans cette bergerie. Celles-là, il faut que je les amène. Ils entendront ma voix et il y aura un autre troupeau, un seul berger. Le Père m'aime parce que je donne ma vie afin de le reprendre. Que le Seigneur bénisse sa parole.
2: L'Éternel est mon berger. Le psaume 23 est l'un des textes les plus connus et les plus réconfortants de la Bible. Attribué au roi David, il présente Dieu comme un berger aimant qui guide, qui protège et prend soin de son peuple. À travers les images simples et profondes, ce psaume exprime la confiance totale du croyant en Dieu. Et il invite à vivre dans la paix, l'espérance et la certitude de la présence divine. Pour le réformateur Jean Calvin, dans son commentaire du livre des psaumes, il soutient que ce psaume 23 fut composé quand le roi David était entré en possession paisible de son royaume, quand il vivait heureux et sans souci. Ce psaume serait en quelque sorte un chant de reconnaissance et de prospérité. Pourtant, la tradition juive affirme le contraire. D'après cette tradition, David aurait composé ce poème dans l'une des périodes les plus dangereuses et les plus décourageantes de sa vie. Il était vagabond, solitaire, en fuite devant un roi cruel et son armée qui le cherche pour le tuer. Il s'est caché même au fond d'une forêt, dans une grotte, et il s'en sort in extremis. David a tiré ça, que Dieu le soutenait et prenait soin de lui au pire moment, quand les chances de survie paraissait quasiment nul. En tout cas, ce contexte dramatique est bien plus intéressant pour nous que le premier. Il fait mieux ressortir les principales affirmations du psaume. Je commence avec l'image du berger qui illustre la relation que Dieu entretient avec l'être humain. L'Éternel est mon berger. Berger est un titre très humble, très simple, pour l'un des métiers les plus anciens et des plus répandus de l'humanité. Dans les premiers livres de la Bible, Abel était justement berger. Ce métier est l'ancêtre de ce qu'on appelle aujourd'hui les métiers du care, liés au fait de prendre soin. Le berger prend soin de ses brebis. L'image a été adoptée par Jésus dans l'évangile de Jean que nous venons d'entendre pour parler de lui-même. « Je suis, dit-il, le bon berger. » Dans le psaume, c'est un petit berger, le jeune David, qui donne à son grand Dieu le nom de berger. À l'opposé du Dieu lointain, figure d'un juge inquiétant et irascible, comme nous réputons faussement l'Ancien Testament, voici un Dieu proche de l'homme et attentif de lui. L'Éternel est mon berger. Oui, le pronom est important parce qu'il indique un lien personnel adressé à chaque personne particulière. L'humanité n'est donc pas abandonnée à sa solitude dans la nuit du monde, mais il fait l'objet de l'attention d'un autre qui prend soin de lui. Telle est la conviction centrale de David. Par quoi se traduit-il? Le psaume répond, « Il restaure mon âme ». Voilà une expression qui risque de résonner de manière étrange aujourd'hui. Il restaure mon âme. Dans l'ambiance contemporaine, l'être humain ne veut plus dépendre que de lui-même. Il revendique d'être le seul et unique créateur de soi. On parle beaucoup de se construire et de se déconstruire au gré de son désir. C'est un peu l'avènement de l'homme l'ego. On fait même croire aux gens qu'ils pourraient être tout ce qu'ils veulent. Ce qui est un mensonge impardonnable. Car, en réfléchissant, en regardant tout autour de nous, nous vivons tant que la vie nous est donnée, n'est-ce pas? Nous sommes tant que l'être nous est donné. On a beau faire, nous ne décidons pas de tout et l'essentiel échappe à notre contrôle. L'essentiel, nous le recevons instant après instant. Un battement cardiaque, un mouvement respiratoire après l'autre. Il suffit que ce mouvement s'arrête et tout cesse. Il en va de même pour les forces morales et spirituelles. Lorsque nous tombons dans le désespoir, dans l'absurde ou dans le malheur, nous prenons conscience que notre destinée ne tient qu'à un fil. Nous réalisons notre dépendance. À ce moment-là, nous sommes en exil de l'être. Il nous faut alors un berger qui, par sa parole et par son esprit, nous reconduise vers les pâturages de l'être. Est-ce que cela signifie que placer sa confiance en Dieu et en Jésus-Christ va automatiquement nous épargner les épreuves? Serait-on immunisé contre le désespoir et l'absurde? Sera-t-on spécialement protégé? Il y a cette conception populaire de la providence, terme qui, entre parenthèses, ne se trouve pas dans la Bible. La providence consiste à dire que Dieu a un plan pour chacun de nous. Cette conception n'est pas fausse, à condition d'ajouter que, première chose, cela ne nous met pas à l'abri de rien. Et deuxième chose, ça ne supprime pas notre liberté, car Dieu propose et l'homme dispose. Vous avez entendu dans sa parabole, Jésus parle de loups, de voleurs et de brigands qui s'en prennent aux brebis. Oui, vivre, chers frères et sœurs, c'est être exposé. En vérité, nous restons en balance, en équilibre, livrés à la précarité. Il y a les plantes, les animaux, les hommes, tous sont exposés. Par exemple, il y a la sécheresse qui détruit les récoltes, les animaux certains qui prennent la foudre ou se font écraser en traversant l'autoroute. Les malfaisants surgissent, la maladie ou les coups du sort frappent. C'est comme ça. On ne peut rien changer. Vouloir éviter le risque à tout prix revient à ne plus vivre du tout. La vie et le risque sont intimement liés. Quand je marche dans la vallée de l'ombre de la mort, oui, le psalmiste le reconnaît. Oui. On fait ordinairement de ce célèbre passage un usage funéraire. On le récite sur les tombes lors d'un enterrement. Au cinéma même, c'est devenu un cliché incontournable avec l'inévitable scène au cimetière. Mais on a tort. Le psaume ne parle pas de l'au-delà de cette vie. Les verbes sont au présent. Quand je marche dans la vallée de l'ombre de la mort, je ne crains rien. C'est dans cette vie présente, chers frères et sœurs, que cela se passe. C'est dans ta vie présente qu'à un moment ou à un autre, tu marcheras dans cette vallée sombre. En ce moment, peut-être, l'un ou l'autre d'entre nous, ou certains parmi ceux que nous connaissons, sont-ils en train d'y marcher? Aussitôt, dans ce chapitre, David ajoute « Je ne crains aucun mal ». Je ne crains aucun mal. Comment est-ce possible? Comment celui qui est confronté à l'ombre de la mort peut-il ne craindre aucun mal? Il paraît étonnant de penser que les êtres qui peuplent cette planète puissent avoir la moindre importance en regard de l'immensité de l'univers qui les entoure. Qu'est-ce qui changerait à l'univers s'il venait à être effacé? Qui s'en soucierait? Eh bien, dans ce psaume, Dieu, lui, s'en souvient. Et il nous le fait savoir à travers ce psaume 23. Les non-protégés que nous sommes, les tout le temps exposés que nous sommes, ne sont pas oubliés par lui. Oui, dans l'évangile de Jean, nous avons entendu Dieu, Jésus dire « Je connais mes brebis et je les appelle par leur nom. » Au moment du plus grand danger, je suis au centre de son attention. Cela signifie que la force m'est donnée de ne pas être submergé par la crainte, de ne pas m'y noyer, de sorte que je tiens la tête hors de l'eau, si je puis dire, dans la vallée de l'ombre de la mort. Oui, mon pas, nos pas sont affermis, assurés, et nous les traversons. Au bout du compte, nous en sortons, j'en sors. Oui, Dieu nourrit notre âme en nous inspirant les forces spirituelles et morales pour surmonter les aléas qui se produisent. Au pire de l'épreuve, l'aide est donnée à quiconque les demande au berger de nos âmes. C'est tout le sens de la prière. Par exemple, lorsque nous sommes coincés dans un trou, lorsque nous sommes dans l'impasse et qu'il semble qu'il n'y ait plus de possibilité, on est désespéré. Mais le désespoir, même si on peut le comprendre et l'expliquer, est une position fausse. Oui, lorsque le train de la vie passe par la gare du désespoir, il ne faut pas s'y arrêter. Il ne faut pas descendre. Le désespoir veut dire que la vie a prononcé son dernier mot me concernant. Elle a fait une croix sur moi. Je suis fichu. Mais la vie, chers frères et sœurs, chers amis, ne dit jamais ça. Elle ne déclare jamais personne fichu. On n'est jamais hors jeu, au grand jeu de la vie. Alors, comment sortir du désespoir? En observant ce qui est possible. La plupart du temps, c'est un presque rien. Par exemple, un petit signe que l'on reçoit, une rencontre inattendue. Ça me rappelle l'histoire de ce pasteur qui visitait un fermier, membre de son église, alors que ce dernier était en train de travailler dans son champ. De retour chez lui à la maison, celui-ci a avoué à sa femme que juste le fait d'avoir parlé et discuté avec son pasteur lui avait fait beaucoup de bien, car avant le passage de son pasteur, dit-il, j'avais des idées noires. J'allais me suicider, dit-il. En effet, c'est un petit quelque chose qui nous fait voir les choses autrement. Une modeste activité quelque part, une minuscule opportunité, pourquoi pas. Rien de formidable, mais au moins ça ouvre un débat avec soi-même. Comment dois-je m'y prendre, même si ce n'est pas extraordinaire? Vais-je, oui ou non, décider de faire grandir cette minuscule possibilité qui se présente? Oui, ça me rappelle Jésus qui disait « une petite graine ». Oui. Car le tout petit et très fragile peuvent devenir très grand et très fort. Et justement, il y a plusieurs paraboles de Jésus au sujet de la plus petite des graines qui peut devenir le plus grand des arbres. Je peux donc faire grandir cette possibilité, lui donner de l'espace et faire que la vallée de l'ombre de la mort qui m'enserre soit de moins en moins étroite. Oui, nous sommes aidés par ces petites étincelles qui se présentent à nous très discrètement. Ces petites étincelles sont un rappel, de la grande lumière. Il faut s'y intéresser parce que ce sont des éclats du divin, des étincelles que le berger sème sur notre route. Et c'est de cette façon que nous sommes veillés et accompagnés par le berger éternel. Oui, ce berger éternel, il a choisi cette manière d'être présent avec ses créatures auxquelles il adresse sa parole pour les renouveler intérieurement. Amen.
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Madame, mademoiselle, monsieur, bonjour. Comment va votre âme ? Aujourd'hui, le monde ne sait plus où il va, ou ne sait pas où il va. Il donne l'impression de savoir, de maîtriser sa route, mais à mon avis, c'est qu'une impression. La Bible nous dit dans Ésaïe, et c'est la parole de Dieu, « Je vais guider les aveugles sur un chemin, sur des chantiers qu'ils n'avaient jamais suivis. Pour eux, je changerai l'obscurité en lumière et les obstacles en terrain plat. C'est cela mon projet. Je n'y renoncerai pas, je le réaliserai. »

Il n'y a jamais eu autant de voyants. Enfin, tout au moins, jamais on a autant mis sur le devant de la scène les voyants. On les entend partout, sur tous les médias, on les voit à la télé. Il y a dans les pages des journaux des feuilles entières où vous avez des adresses de voyants. Les grands de ce monde consultent ces voyants. Ces mêmes personnes qui refusent de lire la parole de Dieu ou qui disent que la parole de Dieu n'est que niaiserie. Pour l'avenir immédiat, Dieu demande aux siens de se confier en sa promesse. Je vais guider les aveugles sur un chemin, sur des sentiers qu'ils n'avaient jamais suivis. Pour eux, je changerai l'obscurité en lumière et les obstacles en terrain plat. C'est cela mon projet. Je n'y renoncerai pas. Je le réaliserai.

Dieu veut que nous nous reposions sur cette parole. Le Créateur lui-même veut que nous nous reposions sur cette parole. Son chemin, nous dit sa parole, est plus sûr pour nous qu'un chemin que l'on connaît d'avance. Dieu a promis de changer notre obscurité en lumière. Mais quand ? Quand ? Quand Jésus reviendra. Dans ce monde, les choses passent. Elles passent très vite. Mais Dieu, lui, ne change pas. Il est le même, hier, aujourd'hui et éternellement, nous dit la parole de Dieu. Il nous invite à regarder vers lui, à croire en lui, à espérer en lui. Si votre âme est tourmentée, si votre âme est dans l'inquiétude de l'avenir, si elle ne sait pas, si elle a peur, oh, bien sûr, je ne peux pas vous empêcher de vous précipiter chez un voyant qui va vous soutirer des sommes astronomiques. Ça, je ne peux pas l'empêcher. Par contre, ce que je peux vous conseiller, c'est d'aller dans une librairie quelconque, d'acheter une Bible, d'avoir le courage de l'ouvrir et de la lire. Pour cela, la Bible nous dit d'aller dans un coin spécial chez nous, que l'on choisit. Ce sera notre lieu de rendez-vous avec l'Éternel, notre petit boudoir, là où lui et vous pourrez converser. Et dans ce petit boudoir, il vous guidera. Il vous fera voir sur les chemins sur lesquels vous allez avancer. Oh, ne vous attendez pas à avoir des centaines et des centaines de mètres de vision. Quelquefois, ce ne sont que quelques centimètres. Mais l'important, c'est que les quelques centimètres qui sont devant soient éclairés. C'est ça qui est important. 2 Corinthiens nous dit, je cherche le passage, dans 4:18, car nous portons notre attention non pas sur ce qui est visible, mais sur ce qui est invisible. Ce qui est visible est provisoire, mais ce qui est invisible dure toujours. C'est par la foi que vous devez vous saisir de ce verset. C'est par la foi. Mais c'est vrai que les choses visibles passent. Même si vous achetez une belle voiture, elle va passer. La peinture passera avec le soleil. Les pièces mécaniques s'useront avec les kilomètres. Vous vous lasserez de la conduire parce que d'autres produits auront été faits et qu'ils seront meilleurs. Les choses visibles passent. La Bible dit que c'est la fleur sèche. C'est vrai. Mais les choses invisibles, l'amour de Dieu, que l'on se saisit par la foi, eh bien cet amour-là pénètre votre âme. Cet amour-là pénètre votre âme et vous indique, et vous apaise, et vous montre le chemin. Pour que votre âme soit rassurée sur votre avenir, s'il vous plaît, cessez de consulter les voyants et lisez la Bible. Ne soyez pas conformiste. Lisez la Bible. Si vous en voulez une, la station que vous écoutez en ce moment se fera un plaisir de vous envoyer un exemplaire. Ça sera merveilleux, ils seront contents, ils pourront même vous guider dans la lecture de ce merveilleux livre qui un jour, m'a été très précieux et m'est encore toujours précieux. Madame, mademoiselle, monsieur, comment va votre âme ? Si elle est en peine, si elle erre, lisez la Bible. Que Dieu vous bénisse.

on a découvert, près d'une île déserte au sud de Sumatra, l'épave d'un navire de guerre anglais. Ce navire avait été remorqué aux abords du Cap, en Afrique du Sud, pendant la dernière guerre. Dans les coffres de l'épave, coffres retirés du sable, il y avait tout le journal de bord et la liste de l'équipage, plus une grande enveloppe cachetée. Dans l'enveloppe, il y avait des indications pour se rendre au Cap, puis un retour immédiat sur l'Angleterre. Dans cette enveloppe, il y avait des plans secrets, expliquant que l'Angleterre avait besoin de tous ses navires. Pour des raisons inconnues, l'enveloppe n'a jamais été ouverte et le bateau a été trouvé coulé à plusieurs miles de là, vers Sumatra. Vous direz, c'est un ennemi qui a fait cela. Oui, mais pourquoi ne pas avoir consulté le document ? Et, chers amis, je vous pose alors cette question, à vous qui m'écoutez. Que pensez-vous de ces jeunes qui reçoivent en ce monde des ordres, scellés de Dieu, donnés par le commandant en chef, et qui ne s'y intéressent absolument pas, qui ne veulent pas connaître la marche à suivre ? Toute leur vie est une marche vers l'inconnu, car sans Dieu, toute leur vie est une succession de tâtonnements, d'hésitations, d'incertitudes, de désarroi, de contestations, de révoltes. Ils sont ballottés à droite et à gauche par vents et marées. Leur navire échoue finalement sur une île déserte. Ils avaient pourtant toute la marche à suivre. Jeune homme, jeune fille, qui m'écoute en ce moment, as-tu réfléchi à la question que je t'ai posée la semaine passée? Quelle direction as-tu décidé de prendre? Les astronautes ne se laissent pas guider par le hasard. Aucun ne serait assez fou pour dire « Nous allons tenter notre chance cette fois. Nous allons prendre une certaine direction et nous verrons bien ce qui arrivera. » Dieu ne nous demande pas de franchir une étape sans guide. Il nous faut un guide. Et voici ma question. Avez-vous aujourd'hui ce guide? Sans guide, les astronautes seraient perdus dans l'espace, brûlés ou condamnés à tourner autour de la Lune. Ce qui était pour eux un appareil électronique, un calculateur composé de 25 minuscules transistors, ce guide, qui s'appelait ULD, ce guide n'était qu'un appareil de guidage, cependant parfait. Il avait 460 000 espèces d'informations à donner. 9 600 opérations pouvaient être faites à la seconde. Bien que cela soit d'une précision extraordinaire, on a encore pris des précautions. On en a mis trois de ces appareils, trois séparés mais identiques. Ainsi, si l'un faisait défaut, une erreur, deux autres pouvaient suppléer. Pendant le vol d'Apollo 8, sur les 6 100 000 divisions, seulement 5 erreurs de peu d'importance avaient été notées. Dieu nous a donné un guide infiniment plus précis. Il nous en parle dans l'évangile de Jean, lorsqu'il nous parle de ce consolateur, de ce guide, le Saint-Esprit. Ô chers amis, sachez une chose, le Saint-Esprit ne fait jamais de défaut. Si les astronautes croient en ce guide composé de 25 petits transistors, ne pouvons-nous pas placer notre confiance en l'avenir grâce à ce guide par excellence, le Saint-Esprit? Le 30 mai 1966, Surveyor 1 a été lancé. 63 heures plus tard, il opérait sa descente sur la Lune. Très doucement, il y déposa une caméra. Par un satellite, tout ce que la caméra filmait a été transmis sur la Terre. La caméra envoya des milliers d'images claires de la Lune, et grâce à elle, l'homme pouvait enfin connaître le sol lunaire. Tout ceci grâce à ce cerveau guide fait de transistors. On avait enfin la plupart des réponses aux problèmes posés par les astronautes. Dites-moi, n'avez-vous jamais entendu une petite voix vous parler? Croyez-vous à cette voix? Parfois Dieu nous guide dans les voies que nous ne saisissons pas.
Parfois, il nous éloigne de certaines choses qui nous auraient peut-être plu. Il nous écarte de notre famille, de certaines amitiés. Nous ne comprenons pas toujours. Mais ce guide connaît la meilleure voie, la voie par excellence pour chacun. Un jour, Jésus a répondu cette phrase étrange à Pierre. « Ce que je fais, tu ne le comprends pas maintenant, mais tu le comprendras bientôt. » Ayez seulement confiance en ce guide. Quand les astronautes Borman, Lowell et Anders ont fait le tour de la Lune à une vitesse de 9600 km à l'heure, ils ont utilisé un langage de l'espace. Deux mots, yaw, tourner à droite ou à gauche, pitch, monter ou descendre. Ces directions étaient contrôlées par le cerveau guide. Ainsi, ils pouvaient toujours rectifier leur position, position contrôlée par ce guide. Dans la Bible, deux textes nous parlent aussi de ces deux expressions. N'allez ni à droite ni à gauche, entrez par la porte étroite. Il nous explique le chemin à choisir, n'est-ce pas merveilleux? Ainsi, si votre vie prend une direction différente de celle que Dieu vous destine, en étudiant la Bible, en la mettant en pratique, ce n'est que le guide qui peut vous remettre dans la bonne voie. Car ce guide vous conduira dans toute la vérité, car toute écriture est inspirée de Dieu. Nous ne pouvons pas nous tromper si nous écoutons sa voix. Combien cela est important et réconfortant d'avoir une telle assurance. Le prophète Jérémie nous dit cette parole qui est si vraie pour chacun. « Je le sais, ô Éternel, la voix de l'homme n'est pas en son pouvoir. Ce n'est pas à l'homme, quand il marche, à diriger ses pas. » Oui, si ce guide dirige nos pas, notre vaisseau ne sera jamais dérivé. Chers amis, avez-vous ce guide ?

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5: Ces derniers jours, la France a été profondément bouleversée par l'affaire Liana. Liana avait 11 ans. Cette collégienne du Gers avait disparu à la sortie de son établissement scolaire. Pendant plusieurs jours, sa famille, ses proches et les enquêteurs ont espéré la retrouver. Mais l'espoir a laissé place au drame lorsque son corps a été découvert quelques jours plus tard. Depuis, une question traverse le pays. Comment une telle tragédie a-t-elle pu se produire? Les révélations concernant plusieurs signalements antérieurs visant le principal suspect ont relancé le débat sur la protection de l'enfance et sur notre capacité collective à prévenir plutôt qu'à constater. Nous vivons dans une époque extraordinaire sur le plan technologique. Nos téléphones nous géolocalisent, nos voitures détectent les obstacles, l'intelligence artificielle répond à nos questions en quelques secondes. Pourtant, malgré tous ces progrès, une chose demeure impossible à automatiser, l'attention portée à l'autre. Aucune application ne peut remplacer un adulte qui écoute réellement un enfant. Aucun algorithme ne peut se substituer à l'intuition d'un enseignant, à la vigilance d'un parent ou au courage de celui qui décide de prendre une inquiétude au sérieux. La protection des plus fragiles repose d'abord sur une qualité profondément humaine, la capacité à voir, à entendre et à agir lorsque quelque chose semble ne pas aller. Cette idée rejoint l'enseignement de Jésus lorsqu'il déclare « Laissez venir à moi les petits-enfants ». À travers ces mots, il rappelle la valeur unique de chaque enfant et l'attention particulière qu'il mérite. Aujourd'hui, nos pensées vont d'abord à la famille de Liana, vers ses proches, ses camarades de classe et tous ceux qui sont touchés par ce drame. Aucun commentaire ne peut apaiser une telle souffrance, mais nous pouvons leur exprimer notre compassion et les assurer de nos prières. La Bible nous laisse cette promesse : l'Éternel est près de ceux qui ont le cœur brisé. Dans un monde qui compte souvent sur la technique pour résoudre ses problèmes, cette tragédie nous rappelle quelque chose d'essentiel. Notre sécurité collective dépend aussi de notre capacité à prendre soin les uns des autres. Car protéger un enfant ne relève pas simplement des institutions ou des technologies. Cela commence chaque fois qu'un être humain choisit d'être attentif à un autre être humain.
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Le jeune aime admirer les belles voitures, les derniers modèles, les plus puissantes. Il semble que cela fait du bruit, et plus cela fasse du bruit, plus cela va vite, plus cela arrache, comme on dit, plus on ait l'impression d'être soi-même très puissant. Sur la moto, on s'associe à la puissance de son engin. Et parfois, les filles sont en admiration devant les exploits du pilote. Tous les jeunes aiment la puissance. Mais tous sont un peu comme ces derniers modèles à la carrosserie brillante, aux lignes dynamiques, mais sans carburant, sans essence. Plus d'une fois, des jeunes sont venus me trouver et m'ont dit « Ah, vous savez, je voudrais tant, mais je n'arrive pas. J'ai des luttes, je suis tenté, mais je succombe toujours. » Notre guide, ce guide dont j'ai parlé la semaine dernière, ce document que beaucoup n'ouvrent pas, nous fait mention d'une triste expérience, celle d'un grand apôtre pourtant. Il nous dit dans l'épître de Paul aux Romains, « Maintenant, ce n'est plus moi qui le fais, mais c'est le péché qui habite en moi. Ce qui est bon, je le sais, n'habite pas en moi, c'est-à-dire dans ma chair. J'ai la volonté, mais non le pouvoir de faire le bien. Car je ne fais pas le bien que je veux, et je fais le mal que je ne veux pas. » N'est-il pas vrai que comme ce grand apôtre, nous sommes souvent liés, handicapés, esclaves? Une jeune fille a un problème, elle prend toujours ce qui ne lui appartient pas. Elle est voleuse, elle le sait. L'autre a toujours tendance à regarder la copie de son camarade, il triche. C'est aussi une forme de vol, il le sait. Un autre raconte des histoires invraisemblables sur le compte de X ou Y, avec un sourire affecté, des paroles de suspicion, essayant de mettre le mal dans le cœur et de chasser les pensées pures de son ami. C'est un menteur, un voleur à sa façon. Une autre jeune fille essaye de détruire la réputation de tel autre. C'est une forme perverse du vol. D'autres encore auront tendance à mentir effrontément. On peut voler aussi le temps qui nous est accordé pour étudier, n'est-il pas vrai? Vous le voyez, nous ne sommes pas très beaux à voir. Il peut même y avoir des péchés secrets que l'on garde longtemps. Un jour, un grand navire, très chargé de marchandises, n'arrivait pas à quitter le quai. On avait lâché les amarres, on avait coupé, et l'ancre était levée, la vedette tirait. Puis on fut obligé de mettre une seconde vedette, mais le bateau n'avançait pas. On fit descendre deux scaphandres et l'on découvrit, sous la pointe de la coque, un caillou, un gros caillou qui bloquait le bateau. Il ne faut pas grand-chose, voyez-vous, pour être esclave. Il y a toutes ces habitudes qui sont acquises depuis l'enfance, ces mauvaises habitudes peut-être. Mais, chers amis, si vous êtes comme l'apôtre Paul, qui s'exclame « Je n'ai pas le pouvoir de faire le bien, pourtant je suis de bonne volonté », j'ai une bonne nouvelle à vous annoncer. Dieu a prévu pour chacun de vous une puissance. Il nous dit que l'Évangile est une puissance de Dieu pour le salut de quiconque croit. Parce qu'en lui est révélée la justice de Dieu par la foi et pour la foi. Jésus a dit, « Tout pouvoir m'a été donné dans le ciel et sur la terre. » Ô Jésus, toi qui fus mon frère, mon compagnon de misère, toi qui sais ce que c'est que d'être tenté, toi qui peux me comprendre dans mes luttes, tu as reçu toute puissance. Et grâce à cette puissance que tu veux donner à chacun, tous les garçons et toutes les filles, tous les jeunes de ce monde peuvent échapper à l'attraction du péché. Pierre en avait fait l'expérience. Ah, il se croyait malin parce qu'il connaissait son métier, alors que sur la barque il avait jeté son filet. Le pauvre Pierre n'avait rien ramassé. La pêche, ça me connaît, avait-il dit. Mais une nuit, il n'avait rien eu. Beaucoup de jeunes font une semblable expérience. Ils se croient très forts. Ils savent ce qu'ils font. Ils veulent marcher dans la direction qui leur convient selon leurs désirs et leurs penchants. Ils n'ont pas besoin de guide, disent-ils. Ils feront comme ils l'entendront.
mais ils se construisent leurs barques avec les épaves des autres. Imaginez, chers amis, une fusée prête à être lancée. Le compte à rebours était en train de se faire. 5, 4, 3. Et soudain, quelqu'un dit « Attendez, attendez, on a oublié de mettre le carburant. » Vous le comprenez très bien, cette fusée non seulement ne pourrait pas marcher, mais elle n'irait pas loin. Le 9 décembre 1964, une fusée du nom de Titan était restée en suspens au-dessus du terrain de lancement. À 10h41, le grand oiseau blanc explosa sur l'espace. « Cette fusée était ridicule, disait-on. Quelque chose n'allait pas, quelque chose la retenait comme si des bras de géants l'empêchaient de s'élever. » Satan, avec sa puissance maléfique, travaille pour nous empêcher d'accéder au bonheur, à la vie éternelle. Il veut nous tendre des pièges comme un filet sur les oiseaux. Pour lancer une fusée comme Apollo 11, il fallut du carburant. Un carburant permettant d'arracher ce véhicule avec une poussée de 3450 tonnes. Les 5 moteurs, dans les 2 minutes 40 de la mise à feu, ont dû avaler d'un trait plus de 2 millions de litres d'oxygène liquide et de kérosène. Pendant la montée, ils consommèrent 13 000 litres à la seconde. Quelle puissance extraordinaire! Utilisant cette puissance, la fusée Apollo 11 a pu monter de 6750 mètres en 2 minutes et demie. Retenons ceci. Cette puissance était là. Elle attendait seulement d'être utilisée. De même, ceux qui doivent se préparer pour être enlevés quand Jésus reviendra ne peuvent attendre jusqu'à ce qu'ils soient pleins de puissance. C'est maintenant qu'il nous faut cette puissance. Maintenant, pendant le compte à rebours de notre monde, sinon il sera trop tard. Pendant le compte à rebours, jusqu'aux 5 dernières minutes, on laisse l'oxygène liquide s'engouffrer dans les entrailles du grand moteur. Vous savez qu'il en est de même pour les avions Boeing. Quand il y a toute la pression, on retire les tuyaux et voilà que l'appareil décolle. Nous sommes dans ces derniers moments. Et je vous pose cette question. Avez-vous la puissance? Dieu la tient à notre disposition. Les premiers chrétiens l'ont reçue. Des hommes l'ont reçue dans ce monde. Le monde entier connaît cette bonne nouvelle. Que ce serait merveilleux de la voir, cette puissance. Cette puissance est là. Demandez-la à Dieu qui vous la donnera. Voulez-vous cette puissance ?

Ecclésiaste, chapitre 6. Il est un mal que j'ai vu sous le soleil et qui est fréquent parmi les hommes. Il y a tel homme à qui Dieu a donné des richesses, des biens et de la gloire, et qui ne manque pour son âme de rien de ce qu'il désire, mais que Dieu ne laisse pas maître d'en jouir, car c'est un étranger qui en jouira. C'est là une vanité et un mal grave. Quand un homme aurait 100 fils, vivrait un grand nombre d'années, et que les jours de ses années se multiplieraient, si son âme ne s'est point rassasiée de bonheur, et si de plus il n'a point de sépulture, je dis qu'un avorton est plus heureux que lui. Car il est venu en vain, il s'en va dans les ténèbres, et son nom reste couvert de ténèbres. Il n'a point vu, il n'a point connu le soleil. Il a plus de repos que cet homme. Et quand celui-ci vivrait 2 fois 1000 ans, sans jouir du bonheur, tout ne va-t-il pas dans un même lieu? Tout le travail de l'homme est pour sa bouche, et cependant ses désirs ne sont jamais satisfaits. Car quel avantage le sage a-t-il sur l'insensé? Quel avantage a le malheureux qui sait se conduire en présence des vivants? Ce que les yeux voient est préférable à l'agitation des désirs. C'est encore là une vanité et la poursuite du vent. Ce qui existe a déjà été appelé par son nom. Et l'on sait que celui qui est homme ne peut contester avec un plus fort que lui. S'il y a beaucoup de choses, il y a beaucoup de vanité. Quel avantage en revient-il à l'homme? Car qui sait ce qui est bon pour l'homme dans la vie, pendant le nombre des jours de sa vie de vanité, qu'il passe comme une ombre? Et qui peut dire à l'homme ce qui sera après lui sous le soleil?

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1: Philippe Courbon, nous avons développé dans notre émission précédente un premier volet, quelques approches de la non-violence sociale et politique en réponse à la violence, hélas, sociale et politique. Et maintenant, nous voudrions, dans une deuxième partie, approfondir certains sujets que nous n'avons pas pu traiter. Et je voulais vous demander, si je comprends bien, nous vivons sur une planète qui a été comparée à un village. Et alors que 80% de la population de cette planète vit bien, possède toutes les richesses, s'arme jusqu'aux dents, il y a donc tout le reste, la plus grande part de la population, qui vit dans une relative misère. Par exemple, il y a des pays qui, on le sait, qui atteignent des taux de standard de vie épouvantablement bas. Et on appelle ça, d'une façon générale, les pays en voie de développement, car monde même, on va jusqu'à employer ces expressions-là. Et que pensez-vous de ce déséquilibre? Est-ce qu'un de ces quatre matins, il ne va pas y avoir une révolution planétaire et des conséquences tragiques, puisque cet égoïsme des nations riches creuse de plus en plus le fossé avec les pays moins riches?
2: Oui, il n'est plus supportable aujourd'hui. Il est plus supportable dans un monde qui se veut multi-confessionnel, multi-religieux, multidisciplinaire. Enfin, on est dans un monde où les échanges sont croissants constamment. Quand on peut penser qu'on parle aujourd'hui, dans la communauté européenne, de libre circulation des biens et des professions. À l'échelle mondiale, des empires économiques, entendez par là des multinationales, font pression sur les États-nations pour déplacer leurs entreprises, pour aller vers des pays où il y a une population, une main-d'œuvre à taux plus intéressant. Et dans cette grande période-là, qui est une période de mutation, imaginez aujourd'hui que 15% de la population mondiale vit avec 85% des richesses et qu'une autre partie de la planète, 85% de cette population, vit avec 15% des richesses. C'est la plus grande violence et la plus grande injustice géopolitique que l'on puisse rencontrer.
1: Ça ressemble un petit peu à la situation de la France qui, au moment de la Révolution, il y avait donc le pouvoir était dans un pourcentage extrêmement bas de la population et toute la masse et quelquefois même toute la pensée politique se trouvait dans le tiers-État.
2: Alors après, c'est une question de valeur partant de là, parce que comment dire aux générations futures et aux générations actuelles, à nos jeunes d'aujourd'hui, leur dire, écoutez, le chômage, on n'arrive pas à l'enrayer. Les luttes contre l'injustice, la précarité, l'exclusion, ce sont des guerres en tant que telles, et on n'est pas armé pour cela. Ce ne sont pas des armées qui vont nous défendre contre ces conflits-là, on n'arrive pas à les résoudre. Et dans ce même temps, on va être capable, du jour au lendemain, de déclencher un budget colossal, des milliards et des milliards de dollars, pour mener, par exemple, la guerre du Golfe. Alors ça, il y a quelque chose qui ne peut plus être entendu. On ne peut pas d'un côté dire on a la volonté politique de vouloir aider, mais on ne peut pas, et d'un autre, eh ben oui, en cas d'extrême urgence, entendons la guerre, alors à ce moment-là, on a de l'argent. Et c'est un crime contre l'humanité, vraiment, que d'imaginer qu'on a la volonté politique de pouvoir investir des milliards de dollars à la minute pour l'armement, pour le surarmement. La totalité des énergies disponibles aujourd'hui sur le globe représente plus de quoi faire sauter 40 fois la planète. 40 fois la planète, mais une fois suffit. À quoi bon? Alors, où allons-nous dans cette escalade, alors que dans le même temps, des millions d'enfants, de femmes, de vieillards, d'hommes vont mourir? Mais mourir de quoi? De malnutrition, de diront certains? Probablement plus que de malnutrition, de non-volonté politique. Parce que quand on est dans une capacité de pouvoir aider et qu'on ne le fait pas, c'est de la non-volonté politique. Alors, il va falloir que les citoyens se réapproprient cette capacité d'ingérence et de dire non, on ne peut plus continuer aujourd'hui dans un monde qui est à l'image d'un village planétaire, continuer de fonctionner ainsi. Et il faut que nos parlementaires, il faut que nos gouvernants, il faut que nos décideurs, il faut que nos responsables politiques osent émettre des décrets de vie.
1: Vous me faites penser à une réflexion que m'a fait cyniquement quelqu'un une fois, mais quelqu'un m'a dit, mais vous savez, la planète, elle, de temps en temps, elle se secoue par des cataclysmes naturels, par des guerres, pour un petit peu alléger le poids de cette population, le nombre de bouches à nourrir, et qui estimait que ça ne valait pas la peine de se donner tant de mal pour aller au secours de tous ces pauvres enfants, de tous ces pauvres assistés sans fin. Et qu'est-ce que vous pensez de ce raisonnement ?
2: Je crois que c'est un raisonnement qui est défaitiste. Je pense à cette parole de Gandhi qui dit « Tout homme qui avance fait avancer toute l'humanité ».
1: Pardon ?
2: Je pense à cette parole de Gandhi qui dit « Tout homme qui avance fait avancer toute l'humanité
1: ».
2: Ce qui sous-entend qu'il n'y a pas de petites et de grandes démarches. Tout pas est un pas, et tout pas à côté des uns des autres fait que tout le monde peut avancer.
1: Moi, je suis en admiration devant ces médecins, ces infirmières qui s'en vont là dans des camps de réfugiés, sur des zones de guerre et qui, au risque de contagion, de peste, d'être tués, d'être mal compris, d'être rejetés, s'obstinent à soigner et reçoivent heureusement quand même quelques sourires, quelques satisfactions. Heureusement, ils sont payés quand même moralement, heureusement, de temps en temps. Mais c'est quand même beau de voir effectivement quelques enfants sortir de là, des populations, reprendre vie. Un visage d'enfant, c'est quelque chose de terrible. Moi, ce qui me fait beaucoup mal au cœur, c'est que beaucoup de ces enfants atteignent des situations de non-retour dans leur état physique et même mental, puisqu'on sait que des carences alimentaires font qu'après, le cerveau est un petit peu, disons, pas aussi capable qu'un cerveau qui a été bien nourri physiquement.
2: Oui, je comprends, mais quelle que soit la perception qu'on peut avoir de l'utilité de ce que l'on fait ou non, je crois que ça ne nous dispense pas, ça ne nous fait pas faire l'économie d'avoir un acte de conscience et de vraiment tout faire pour collaborer contre la guerre, pour la justice et pour le respect de la vie.
1: Et vous parlez là à une dimension planétaire.
2: Je parle à une dimension planétaire parce que nous sommes dans ce chapitre-là.
1: D'accord.
2: Nous sommes dans ce chapitre-là et je pense à cet égard à des politiques qui se sont eu engagées dans le
1: tout
2: passé.
1: Tout à fait.
2: Je me souviens à une période, dans les années 80, un député du Parti radical en Italie avait déclenché une grève de la faim dans laquelle il soutenait l'idée qu'avec 4% du budget mondial de l'armement, on pouvait accorder la survie immédiate à 50 millions de personnes. Et le président Pertini, qui était un vieux président des gens d'Italie, qui était de tout cœur et de toute âme avec ce député, avait dû, et c'est la loi, malheureusement la loi constitutionnelle en Italie qui provoquait cela, en tant que président, avait dû porter sa signature sur une déclaration gouvernementale qui prévoyait une augmentation du budget militaire. Et Sandro Pertini avait eu ces paroles, il a dit, écoutez, il faut remplacer les arsenaux par des silos à grains. Et ce que j'ai été obligé de faire pour signer la décision de mon gouvernement pèsera sur ma conscience chaque jour d'homme libre.
1: Oui, je comprends ce que vous venez de dire. Et c'est très beau de voir qu'il y a des gens qui sont prêts à proposer des plans. Et alors ça fait que la véritable non-violence, c'est quelque chose de très énergique. D'une part, dans des propositions concrètes, dans un exposé des situations qui sont absolument scandaleuses pour l'humanité entière, qui sont une honte pour l'humanité, et d'autre part, cette non-violence énergique se manifeste aussi dans certains domaines par une non-collaboration affirmée. Alors on va venir à cette question de non-collaboration. On a parlé de l'objection de conscience, mais après un petit moment de musique, alors on va aller un petit peu plus loin.

0: Philippe Pourbon, nous sommes en train de parler de violence et non-violence sociale et politique, à parler de la guerre, et on va un petit peu parler de l'objection maintenant, l'objection de conscience, oui. Et non seulement de la non-collaboration, puisque l'objection de conscience est un aspect de non-collaboration, mais il y a aussi quelque chose de très actif, de très imaginatif, de très vrai. Et je me souviens d'un livre que j'ai lu de Jean Gosse. Jean Gosse, qui a été donc l'un des présidents, si je comprends bien, l'un des animateurs du mouvement international de la réconciliation, qui raconte dans l'un de ses livres l'histoire des chars russes du pacte de Varsovie qui sont entrés en Tchécoslovaquie. Et il y a un mouvement de masse s'est créé à l'intérieur de la population et même à l'intérieur de l'armée tchèque. Et quand ces chars sont arrivés, personne n'était là pour les arrêter. Il y a une partie du gouvernement qui s'est mise dans une usine. L'usine a été encerclée. Les ouvriers sont sortis et rien, sans armes, se sont présentés devant les chars. Et alors, il y a un dialogue qui s'est engagé. Qu'est-ce que vous venez faire ici? On vient vous débarrasser des réactionnaires. Mais on n'est pas des réactionnaires, on est des communistes. Eh bien, on vient vous débarrasser, enfin, je ne sais pas trop de quoi. Et alors, à chaque fois, ils avaient une réponse. Et puis, ils leur ont dit, mais on est des communistes comme vous. Et on veut la liberté, on veut se développer. Alors, c'était un petit peu décontenancé, parce que, pour finir, avec un certain dialogue, ils se retrouvaient dans les mêmes cas. Et puis après, quelques temps plus tard, une nouvelle vague de chars est arrivée. Et cette fois, ça a déferlé, là, comme ça, dans les rues. Et femmes, paraît-il, ont commencé un petit peu, les femmes, les enfants, tout le monde est arrivé, là. Et un dialogue s'est instauré aussi. Et les femmes habiles, avec leur puissance affective et séductrice, ont invité les soldats au bal, à danser, à parler. Et alors, donc les dirigeants communistes, disons, du pacte de Varsovie, qui dirigeaient les armées, étaient assez embarrassés. Et puis alors ensuite, donc devant ces attroupements, ces populations qui étaient là, les chars et devant... un officier a dit, bien, avancez. Et le conducteur du char a refusé. Alors l'officier, il est monté dans le char, il a dit au pilote, sors de là. Et il l'a tué. Tu avances ou t'avances pas? J'avance pas, l'a tué. Ensuite, il est allé au deuxième char, il leur a dit, maintenant tu avances. Non, j'avance pas. Et il l'a tué. Et il paraît que le gars, c'est Jean Gosse qui raconte dans ce livre, l'officier, quelques temps après, quelques minutes après, il est parti dans un coin et il s'est tué lui-même. Parce qu'il s'est trouvé devant des gens. C'est-à-dire, voilà, c'est ça. Il y a toute une technique que nous n'avons pas développée dans ces émissions que vous pourriez souligner. C'est que la véritable non-violence, c'est un appel constant à la conscience de l'autre. C'est-à-dire, vous vous dressez en tant que conscience et vous excitez, vous titillez, vous obligez l'autre à se placer personnellement devant un cas de conscience. C'est bien ça, je comprends bien.
1: Tout à fait, cet aspect-là. Vous anticipez mon propos, et c'est bien, c'est preuve qu'on est sur la même ligne directrice, mais effectivement, j'allais y venir, la non-violence est cette capacité-là, et j'aurai l'occasion de vous citer d'ailleurs un texte que j'emprunterai à Martin Luther King, qui est tout à fait dans cette ligne directrice, d'interpeller la conscience de l'autre au plus haut niveau, jusqu'au point qu'il imagine que ce qu'il fait quand il produit la violence n'est plus concevable. Alors, pour revenir sur votre question de l'objection de conscience, votre question initiale, il faudrait voir déjà par rapport à quoi objecter. Alors, il est fréquent et il est même constant que l'usage des armes dans un pays soit largement encouragé, développé et fasse l'objet d'une éducation, même par le jeu d'une institution qui est l'institution militaire. Donc, l'objection de conscience, originellement, se définit comme étant une dénonciation de ce système à différents niveaux. D'une part, parce que ce système déresponsabilise l'individu dans la mesure où sa hiérarchie prend sa place en portant la responsabilité. Et vous avez en mémoire cet épisode du tribunal de Nuremberg où certains officiers nazis sont convoqués et ils répondent « Mais écoutez, nous n'avons fait qu'obéir aux ordres ». Bon, on connaît la suite et l'on sait que Nuremberg a introduit l'idée que la conscience devait primer à l'obéissance. Mais je crois que c'est une des clés d'objection que de dénoncer cet état de déresponsabilisation. Deuxième dénonciation, l'aspect dépersonnalisation. L'individu vient avec qui il est, avec son entité, tout son parcours, et on lui demande de mettre tout ça un petit peu de côté pour devenir un matricule et un agent uniforme, d'ailleurs uniforme dit bien ça veut dire, appartenant à une uniformité où tout le monde doit obéir au même moment, dans les mêmes contextes, etc. Tout ça induit une perte d'identité, c'est-à-dire que l'individu est nié en tant qu'individu, il devient un élément du groupe, et donc, étant un élément du groupe, eh bien, il n'a plus à faire preuve de conscience, il a tout simplement à avoir une obéissance aveugle à partir du moment où un système, un tenant du pouvoir, un gradé, un officiel lui indique un ordre, il doit pouvoir le suivre.
0: C'est-à-dire que là, vous soulevez le problème, effectivement, de la conscience individuelle face à un ordre. Et je crois que tous les accusés au procès de Nuremberg, les chefs SS, ça a été leur principal argument de défense. J'ai reçu l'ordre, j'ai obéi, j'ai été un militaire consciencieux, vous n'avez rien à me reprocher.
1: Voilà. Ce que je voulais indiquer par là, donc, c'est que la racine de l'objection de conscience, elle a pris naissance un petit peu sur la dénonciation d'un système qui était perçu comme dévalorisant l'être humain et qui privilégiait la guerre. Et lorsqu'il y a conflit entre l'exigence de la conscience et l'obligation du commandement, l'individu, me semble-t-il, doit rompre avec l'autorité, refuser d'obéir. L'objection de conscience m'apparaît donc une voie qui permet à l'individu de préserver son autonomie, sa responsabilité, sa dignité et sa liberté. Alors tout cela, bien sûr, peut prendre différentes formes. L'objection de conscience telle qu'elle a été statuée en France, c'est la possibilité légale, tout à fait légale, et notamment depuis la loi de 83, l'objection de conscience est considérée comme une forme de service national, donc il n'y a pas de caractère péjoratif. L'individu peut, au nom de ses motifs de conscience et du fait de ne pas vouloir apprendre à tuer, demander à ne pas faire de service militaire et à la place de faire un service dit civil. Et à cet égard, d'ailleurs, on peut regretter que ce dit service civil soit d'une double durée du service militaire, ce qui constitue en soi quelque part un petit peu une pénalité. Et on comprend mal, je suis de ceux qui comprennent mal d'ailleurs, que un individu doive payer un prix supplémentaire parce qu'il fait preuve de conscience et parce qu'il refuse d'apprendre à tuer.
0: D'ailleurs, ce terme d'objection, c'est comme le mot non-violence. Non-violence. Comme si ce terme-là désignait une espèce de comme un gosse de 3 ans qui dit non à tout ce qu'on lui propose. Et l'objection de conscience, c'est pareil. Objecter. Alors, les objecteurs, on les aime pas dans la société. C'est les rouspéteurs, les râleurs. On devrait appeler ça l'affirmation de la conscience. Non. Affirmation de conscience.
1: Vous dites bien, et ce terme, je l'ai employé tout à l'heure dans mon propos, effectivement, moi-même, je me définis plus comme un affirmateur de conscience, c'est-à-dire comme quelqu'un qui propose que quelqu'un qui objecte. Et, mais par définition, oui. C'est vrai qu'on qualifie d'objecteur de conscience un jeune homme qui est en situation de faire un service militaire qui ne le fait pas. Je me qualifiais moi-même d'objecteur de conscience.
0: Vous avez
1: parce
0: dit
1: que
0: vous-même.
1: J'étais moi-même objecteur de conscience.
0: Et qu'est-ce que vous avez fait pendant votre temps d'objection de conscience?
1: Alors,
0: vous demander.
1: Oui, vous pouvez me le demander et je puis vous y répondre. Il n'y a que les réponses qui sont indiscrètes et celle-ci ne le sera pas. J'ai collaboré pendant 2 ans dans le cadre d'une association d'éducation pour la santé, pour la prévention. C'était ma façon à moi d'apporter ma contribution à une société dans laquelle j'évoluais. Je ne voyais pas comment faire autrement. À la fois, je dénonçais certains aspects de cette société, certes, mais il m'importait de contribuer, mais de contribuer d'une façon positive.
0: Alors, vous avez été un coopérateur en conscience et non pas un objecteur.
1: Alors, j'ai été un objecteur par rapport à l'institution militaire, j'ai été un affirmateur par rapport à mes convictions et j'ai été un collaborateur pour la vie et pour la santé, je pense, de ceux que j'ai pu côtoyer dans le cadre de ce service civil.
0: Voilà, mais alors, le problème, c'est qu'il n'y a pas tellement de pays au monde qui ont un statut d'objecteur. Combien est-ce qu'on les compte sur les sur la planète, les pays où il y a un statut d'objecteur de conscience, on peut les compter sur les 10 doigts de la main.
1: C'est vrai qu'il y en a encore peu, encore trop peu, et il faudra probablement attendre des traités internationaux qui permettront, à coup de traités et de conventions, de légiférer en la matière. Mais là aussi, vous le savez, j'en parlais dernièrement avec un ami qui travaille dans le droit international, la difficulté, c'est non seulement de faire signer des traités, des ratifications et des conventions, mais c'est de pouvoir les faire appliquer. Et au niveau international, il n'existe pas de structure, pour l'instant en tout cas, qui est force de loi pour l'application des traités.
0: Est-ce que vous croyez qu'un jour le monde va se convertir à cette coopération de conscience, le monde entier, la planète? On nous parle de l'ère du Verseau qui va apporter la paix, la sérénité, la gentillesse, le tact et toutes les qualités rêvées dans chaque cœur et dans chaque esprit humain.
1: Je crois qu'il ne faut pas être péjoratif sur cette donnée-là. Je crois que tout être qui se met debout, qui se met en marche, pour lui et pour les autres dans cette dimension, déjà c'est une victoire. Et vous savez comme moi que les idées, elles grandissent comme les hommes dans la douleur. Et il faut parfois attendre des millénaires, des siècles et des millénaires, pour que la conscience humanisée, enfin, retrouve le plein champ de sa liberté. Donc c'est de la pure utopie, je crois, aujourd'hui, de pouvoir affirmer qu'on est dans ce monde-là. Mais je crois que de plus en plus, ça va s'imposer comme une nécessité. D'une part, parce que les enjeux économiques et géopolitiques sont tels que les gouvernants ne se rendent bien compte qu'il va falloir traiter d'un certain nombre de problèmes au niveau international et au niveau planétaire. Et puis la deuxième chose, on ne peut plus aujourd'hui vivre comme ça, isolément, les uns à côté des autres, sans apprendre à cheminer ensemble.
0: Et puis il faut reconnaître aussi que la violence n'est pas une solution à la violence, on le voit bien, ça fait monter les enjeux, ça fait monter les affrontements, ça tue de chaque côté des quantités de monde et ça devient un carnage épouvantable.
1: Alors par rapport à ça, ceux qui n'ont pas la possibilité d'être objecteurs de conscience, effectivement, choisissent d'autres voies.
0: Oui.
1: Alors, ils s'insoumettent. Alors, il y a des insoumis totaux, c'est-à-dire que ce sont des personnes qui disent « Non, nous ne voulons pas faire ni service militaire, ni service civil. » Et à ce titre-là, donc, on se dégage de tout, on s'insoumet. Ils sont considérés comme des réfractaires et donc condamnables, en tout cas, par la justice française. Il y a des objecteurs qui sont appelés insoumis, c'est-à-dire que ce sont des personnes qui demandent un statut, qui l'obtiennent, mais qui, par exemple, au milieu de leur service, au bout d'une année, au bout de 10 mois, précisément, disent « Il n'y a pas de raison que nous, on fasse... » une durée double, qu'on fasse 20 mois, et à ce moment-là, ils désertent. Et puis, vous avez, bien sûr, quelque chose que l'on a bien rencontré, malheureusement, avec la guerre de l'ex-Yougoslavie, qui est le déserteur, c'est-à-dire l'individu qui est mis dans un état de devoir porter les armes en situation de conflit, qui s'y refuse, qui n'a pas forcément la possibilité de demander un statut d'objecteur de conscience, qui, par ailleurs, n'existerait peut-être pas, et qui, du coup, déserte.
0: Oui, ils prennent des risques. Et on comprend que dans certains pays, eh bien, il n'y a pas d'autre possibilité que de cette désertion, si l'on veut, qui est très mal vue, bien sûr. Mais je vous pose une question. Dans certains pays, l'objection de conscience est tellement facile à obtenir qu'elle ressemble finalement à une espèce de paresse, de planque,
1: oui.
0: Pour des petits gars pas très courageux.
1: Alors je vois le pays auquel vous faites allusion. Je le côtoie d'autant plus que j'étais moi-même objecteur de conscience à une période où il y avait en tout 1200 objecteurs en France et où nos statuts étaient gérés par une commission juridictionnelle qui statuait au bout d'une année où le combat était difficile et ceux qui affirmaient leur droit à l'objection de conscience vraiment le faisaient avec conviction, avec force, avec une revendication éthique, sociale, politique, etc. Depuis 1983, les choses ont changé. Nous sommes aujourd'hui en France dans un pays qui compte 8000 objecteurs de conscience à peu près par an et c'est vrai que cette grande facilité de l'accès à l'objection a fait malheureusement que beaucoup y ont perdu un petit peu la force de leur conviction. Alors, on peut s'en plaindre sur le plan éthique. Maintenant, c'est le jeu de la société démocratique de faire en sorte que des gens puissent revendiquer un droit sans forcément que ce droit soit nourri d'une profonde éthique.
0: Voilà, mais c'est-à-dire qu'il faudra toujours des idéalistes, des utopistes. Vous voulez lire quelque chose ?
1: Sur fond musical, pourquoi pas ?
0: Allez-y.
1: Très rapidement, parce que je crois que ça définira complètement l'engagement de la non-violence. Je l'emprunte à Martin Luther King, La force d'aimer, qui disait à nos adversaires les plus farouches, « Nous disons à votre capacité d'infliger la souffrance, nous opposerons notre capacité d'endurer la souffrance. À votre force physique, nous répondrons par la force de nos âmes. Faites-nous ce que vous voulez, nous continuerons à vous aimer. Nous ne pouvons en toute bonne conscience obéir à vos lois injustes, car la non-coopération avec le mal est autant que la coopération avec le bien une obligation morale. » Jetez-nous en prison, nous vous aimerons encore. Envoyez à minuit dans nos communautés vos cagoulards perpétrer la violence et nous laisser à demi-mort, et nous vous aimerons encore. Mais soyez assurés que nous vous conduirons à l'épuisement par notre capacité de souffrir. Un jour, nous gagnerons la liberté, mais pas pour nous seuls. Nous lancerons à vos cœurs et à vos consciences un tel appel que nous vous aurons gagné en chemin et que notre victoire sera une double victoire. »

C'était une série approche de la non-violence avec Philippe Courbon et Gérard Poublan. Nous terminons maintenant cette septième émission qui terminait la partie non-violence sociale et politique.

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Bonjour chers amis auditrices et auditeurs, eh bien j'ai le plaisir aujourd'hui de venir vers vous pour vous faire écouter du très beau piano. L'actualité du disque m'offre l'embarras du choix. Alors voilà, j'ai apporté avec moi trois albums, dont un coffret, publié chez trois labels différents. Le label Aparté tout d'abord, et puis Zigzag Territoire, un nom un petit peu bizarre, mais vraiment avec de très très très belles prestations, superbes enregistrements. Enfin, Deutsche Grammophon. Alors je vous propose d'organiser notre écoute dans cet ordre, en commençant par une superbe et tellement belle méditative sicilienne de Jean-Sébastien Bach dans un merveilleux arrangement, une transcription que nous devons au grand poète, on peut commencer par cela, et pianiste Wilhelm Kempff, grand pianiste allemand du XXe siècle, extrait, transcription du grand maître, d'une sonate pour flûte et clavecin de Jean-Sébastien Bach en mi bémol majeur. C'est donc la sicilienne de cette sonate. Ici donc, elle sera au piano seulement. Ce n'est d'ailleurs, loin de là, pas sa seule transcription. Il a réalisé de merveilleuses compositions à partir d'œuvres de Jean-Sébastien Bach. Enfin, quand je dis composition, transcription, en tout cas. Juste un petit mot de cet enregistrement que nous devons à Béatrice Beyrout, donc pour le label Aparté. Son enregistrement des pièces pour piano s'intitule Lux Aeterna, donc lumière éternelle, avec un sous-titre Visions of Bach, donc des visions, des impressions de Jean-Sébastien Bach. Alors, il y en a plusieurs, donc, dont cette sicilienne transcrite par Wilhelm Kempff, un air, donc le fameux air d'une des suites en ré majeur de Jean-Sébastien Bach, transcrit par Silotti, et puis la chaconne de Jean-Sébastien Bach en ré mineur, qui a été transcrite par Busoni, et puis donc des œuvres pour orgue aussi, qui ont été transcrites par le même Busoni. Et il y a, à la fin de cet enregistrement, quatre pièces de Thierry Esquet, donc dans l'esprit de Jean-Sébastien Bach. J'ai choisi de vous faire écouter donc cette sicilienne extraite de cette sonate BW 1031 que nous allons écouter sous les doigts de Béatrice Beyrout.

pour le label Aparté, nous venons d'entendre la première pièce d'un très bel album qui s'intitule Lumière éternelle, vision de Bach, Lux Eterna. C'est Béatrice Berut au piano pour le label Aparté, je le disais à l'instant. Cette sicilienne BWV 1031, à l'origine flûte et clavecin, d'une sonate en mi bémol majeur, transcrite par Wilhelm Kempf. Voilà pour ce premier album. Et puis, je vous avais promis donc aussi un disque Zigzag Territoire, où nous retrouvons avec grand plaisir un des grands maîtres, qui n'est pas un maître aussi âgé que l'était Wilhelm Kempf lorsqu'il transcrivait Bach. Grand maître, je ne sais pas quel âge il peut avoir, entre 40 et 50 ans, peut-être la quarantaine, on va dire. Nelson Gerner, qui a été l'objet de nombreuses émissions ici. Quand je dis nombreuses, peut-être qu'il faudrait que je mette une petite pédale douce, c'est le cas de le dire, pour du piano, parce qu'il n'enregistre pas autant que peut-être on le souhaiterait, et c'est peut-être très bien, parce qu'au moins chacun de ces enregistrements est réalisé dans des conditions optimales. Ici, c'est un disque Schumann, que je voudrais vraiment saluer, dans lequel nous pouvons écouter les études symphoniques opus 13 de Schumann, sa toccata opus 7, et puis ses Kreisleriana, qui ont été dédiées à Frédéric Chopin, qui était, comme vous le savez probablement, certainement même, j'en suis sûr, contemporain, donc né la même année, 1810, que Robert Schumann. Nous allons écouter l'intégrale de ces Kreisleriana opus 16 dédiés à Frédéric Chopin que nous devons à Nelson Gerner pour cet enregistrement Zigzag Territoire. Donc voilà donc les Kreisleriana opus 16 de Robert Schumann.

Voilà, deuxième partie de cette émission consacrée au piano toujours, comme le reste de cette émission. Ici Robert Schumann, c'est Kreisleriana opus 16, dédié à son ami, collègue et puis contemporain Frédéric Chopin, né la même année 1810, Kreisleriana opus 16, sous les doigts de Nelson Görner pour le label Zigzag Territoire. Et enfin, eh bien, je vous propose d'ouvrir ensemble un coffret dont nous ne pourrons pas écouter toutes les musiques. Il y a beaucoup de disques, il y a un disque consacré à Serge Prokofiev, à son troisième concerto en do majeur et au concerto en sol de Maurice Ravel, dont nous allons écouter le deuxième mouvement, l'Adagio assai. Il y a aussi le premier concerto pour piano de Frédéric Chopin, le premier concerto en mi bémol de Franz Liszt. Voilà donc retour à cet Adagio assai qui était d'ailleurs, soit dit en passant, au moment du décès du grand maître Claudio Abbado, l'une des œuvres qui était donc l'hommage de cette grande pianiste Martha Argerich à son ami Claudio Abbado que nous avons pu entendre, peut-être pas en boucle, mais enfin sur France Musique au moment de la disparition de Claudio Abbado l'année dernière. Je vous fais écouter donc un extrait de ce concerto en sol majeur qui comporte trois mouvements. Il s'agit donc de ce deuxième mouvement, magnifique méditation, l'Adagio assai, de ce concerto en sol majeur, sous les doigts de Martha Argerich. Claudio Abbado dirige l'Orchestre Philharmonique de Berlin.

Voilà, cette émission mi bémol prend fin avec un extrait d'un concerto qui lui est en sol majeur. Maurice Ravel, l'adagio assai de ce concerto en sol majeur. L'orchestre philharmonique de Berlin était placé sous la direction du regretté Claudio Abbado au piano. Martha Argerich, tout ça pour souligner, faire la promotion de ce très beau coffret où il y a quantité d'œuvres, des concertos bien sûr, interprétés par Martha Argerich et dirigés donc avec différents orchestres par Claudio Abbado. Merci d'avoir été à l'écoute de cette émission. Je vous retrouve la semaine prochaine, même journée, même heure, et puis aussi avec d'autres rediffusions. Au revoir, à très très bientôt, chers amis.

De Wolfgang Amadeus Mozart, nous vous proposons maintenant l'écoute du premier mouvement Allegro Moderato du concerto pour violon et orchestre numéro 2 en Ré majeur, KV 211.

Bienvenue dans cet épisode de 15 minutes de grâce et de vérité. Ce matin, nous allons adorer le Seigneur de tout notre cœur avant d'écouter la parole de Dieu.

0: Allons maintenant ouvrir nos cœurs à sa parole.
1: Bienvenue à cette nouvelle session de 15 minutes de grâce et de vérité. C'est encore une joie d'être avec vous et d'être ensemble pour regarder à la parole du Seigneur. Comme nous avons dit dans la précédente partage, dans le précédent partage, qu'il y a deux choses dont Jean-Baptiste a reçu comme révélation de la part du Seigneur et qu'il a déclaré. La première des choses, c'est que Jésus, il est l'agneau de Dieu. C'est lui, cet agneau, qui était prédestiné avant la fondation du monde pour être immolé pour nos péchés. Il n'y a pas de sacrifice, il n'y a pas d'autre moyen. Personne ne peut se sauver lui-même. Personne ne peut se sauver par ce qu'il peut faire, par ce qu'il veut faire, par ses œuvres, par ses bonnes œuvres, mais seulement par la foi dans cet agneau de Dieu, la foi en Jésus et dans son sang versé, c'est cela qui nous délivre et nous libère du péché. Et Jean-Baptiste a dit que je ne le connaissais pas, mais c'est afin qu'il soit manifesté à Israël que je suis venu baptiser d'eau. Ok, il était le précurseur, il est venu faire le chemin pour le Seigneur. Et la deuxième chose qu'il a dit, je ne le connaissais pas, mais celui qui m'a envoyé baptiser d'eau m'a dit. Il ne connaissait pas le Seigneur, il ne savait pas qui il était, mais il lui a été révélé qu'il est celui qui ôte les péchés du monde, et deuxièmement, il sera celui qui baptisera du Saint-Esprit. Et au verset 34, il dit, « Et j'ai vu, et j'ai rendu témoignage qu'il est le Fils de Dieu. » Jésus est le Fils de Dieu. Il est ce sacrifice et c'est par son sang que nous avons la rémission de nos péchés.

C'était quand ils avaient guéri le boiteux à la porte du temple. Et là, Pierre va dire que ce Jésus qu'ils ont rejeté, qu'ils ont crucifié, hein, il dit, sachez-le tous, et que tout le peuple d'Israël le sache. Hein. Comment il avait cette assurance, comment il déclarait et il annonçait avec une grande conviction, hein, devant tous le Sanhédrin, devant tous ces gens-là, qu'ils doivent savoir, sachez-le tous, et que tout le peuple d'Israël le sache. Personne ne doit être ignorant, tout le monde doit savoir. C'est par le nom de Jésus-Christ de Nazareth que vous avez crucifié et que Dieu a ressuscité des morts. C'est par lui que cet homme se présente en pleine santé devant vous. Jésus est la pierre rejetée par vous qui bâtissez, qui est devenue la principale de l'angle. Il n'y a de salut en aucun autre, car il n'y a sous le ciel aucun autre nom qui ait été donné parmi les hommes par lequel nous devions être sauvés. Il n'y a de salut en aucun autre nom. Il n'y a pas de salut en dehors de Jésus. Il n'y a pas de salut en dehors de sa mort. Hein? C'est en croyant en son nom, c'est en acceptant, parce que Pierre est en train de dire qu'ils ont rejeté le Seigneur, hein? Les Juifs. Le peuple d'Israël, ils ont rejeté le Seigneur, eux qui bâtissaient, hein, eux qui avaient la loi, hein, ils avaient les commandements, mais eux-mêmes, ils ont rejeté le Seigneur. Et Pierre déclare avec une grande assurance que ce même Jésus qu'ils ont crucifié, ce même Jésus qu'ils ont crucifié, Dieu l'a ressuscité des morts. Et c'est par lui que cet homme se porte en pleine santé. C'est la guérison est venue dans la vie de cet homme, hein, au travers de Jésus, au travers de ce que Jésus a accompli. Hein, ce miracle a été rendu possible à cause de la mort du Seigneur. Et catégoriquement, il a dit, il n'y a pas de salut en aucun autre, car il y a sous le ciel aucun autre nom qui a été donné parmi les hommes par lequel nous devions être sauvés. Le verset 13. Lorsqu'ils virent l'assurance de Pierre et de Jean, ils furent étonnés. Ils furent étonnés, sachant que c'était des hommes du peuple sans instruction, et les reconnurent pour avoir été avec Jésus. Quand nous sommes sauvés, quand nous vivons vraiment ce salut, quand nos cœurs sont vraiment dans la foi, quand nous sommes convaincus nous-mêmes et quand nous vivons pleinement et véritablement, véritablement la croix du Seigneur, quand nous nous identifions au Seigneur Jésus et à lui seul, quand nous sommes prêts, hein, quand nous sommes prêts à regarder à lui, à mettre notre foi en lui, quand l'Esprit Saint, hein, plus tard nous allons parler de cela, quand l'Esprit Saint est en nous et nous saisisse, rien ne peut venir nous décevoir, rien ne peut venir nous intimider, rien ne peut venir nous arrêter. Nous pouvons être sans instruction, nous pouvons ne pas connaître la Bible par cœur. Je ne dis pas que nous ne devons pas connaître la parole de Dieu. On doit connaître la parole de Dieu, on doit demeurer dans la parole de Dieu. Mais je dis que la révélation de ce salut, hein, la grâce de Dieu et la vérité qui est en nous, nous donne une grande assurance. Hein, nous donne une grande assurance. Et les gens, qu'est-ce qu'ils ont reconnu? Ils ont reconnu que Pierre et Jean étaient

0: avec Jésus. Quand nous sommes avec le Seigneur, quand notre vie appartient au Seigneur, quand nous vivons pour le Seigneur, quand vraiment le Seigneur est en train de plus en plus de prendre nos vies et que nos vies sont vécues pour le Seigneur, mes frères et sœurs, et rien ne pourra nous arrêter. Hein? Et la parole de Dieu nous dit, mais comme ils voyaient là près d'eux l'homme qui avait été guéri, ils n'avaient rien à répliquer. Hein? Et leur ordonnèrent de sortir du Sanhédrin, et ils délibérèrent entre eux, que ferons-nous à ces hommes? Que ferons-nous à ces hommes? Nous voyons comment et l'assurance et l'autorité que Pierre, hein, avec laquelle Pierre parlait, et qu'il prêchait, et qu'il déclarait, et qu'il rendait témoignage du Seigneur avec force, hein, et que les gens qui étaient là, et qui étaient même opposés, n'avaient rien à dire, hein, n'avaient rien à répliquer. Ils étaient eux-mêmes, hein, leur bouche était fermée, hein, ils ne pouvaient rien faire, et ils ont défendu les apôtres de parler au nom du Seigneur, mais Pierre a répliqué en disant, au verset 19, Pierre et Jean leur répondirent, « Jugez s'il est juste devant Dieu de vous obéir plutôt qu'à Dieu, quand nous ne pouvons pas ne pas parler de ce que nous avons vu et entendu. » Voilà de quelle manière nous devons connaître Jésus. Voilà de quelle manière nous avons besoin de marcher avec Jésus. On ne peut pas marcher avec Jésus, hein, avec légèreté, sans conviction, hein, sans assurance, sans une foi, hein, audacieuse, hein, sans une conviction forte, hein, pour pouvoir proclamer ce salut merveilleux que le Seigneur nous a donné. C'est merveilleux, n'est-ce pas? Hein? Nous avons reçu, hein, un trésor inestimable. Nous avons reçu un cadeau qui ne peut être comparé à rien de précieux sur cette terre. Nous avons le Fils de Dieu. Nous avons le Seigneur. Nous avons son royaume. Nous avons sa vie. Nous avons son esprit. Sur ce, je vous quitte. Je vous donne rendez-vous pour la prochaine session. Merci d'avoir été avec nous.
1: Nous sommes arrivés à la fin de cette session de 15 minutes de grâce et de vérité. Nous avons été bénis par la parole de Dieu. 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
1: On dit souvent que nous vivons dans une société construite sur une base, une culture judéo-chrétienne. Judéo-chrétienne, ça sous-entend que le judaïsme et le christianisme sont étroitement liés l'un à l'autre. Liés en particulier par un livre qu'on appelle la Bible, qui sert de référence à ces deux religions. Et pourtant, la plupart des chrétiens connaissent très mal la première partie de la Bible hébraïque, ce qu'on appelle l'Ancien Testament. Et ils pensent souvent que l'Ancien Testament n'est plus d'actualité. Il a été, en quelque sorte, remplacé par le Nouveau Testament. Vrai ou faux ? Bonjour à tous, bienvenue dans ce nouvel épisode d'Il est écrit. Aujourd'hui, on va donc parler de la relation entre le peuple juif et le peuple chrétien, la foi juive, la foi chrétienne, la relation entre ce qu'on appelle l'Ancien Testament et le Nouveau Testament, entre les Écritures hébraïques, le Christ et ses disciples. Pour en parler, je vais m'entretenir avec quelqu'un que vous connaissez, qui est le pasteur Guy Lacourse. Bonjour Guy.
2: Bonjour Rémi.
1: On va donc parler de ce sujet que tu as proposé. C'est oui. Quelque chose qui t'intéresse particulièrement. Pourquoi la relation judéo-chrétienne, par exemple, c'est quelque chose qui t'intéresse de manière spéciale?
2: Ah, je dirais que lorsque j'étais en France, j'ai eu l'occasion d'aller dans les synagogues à quelques reprises et donc de côtoyer effectivement nos amis juifs et de pouvoir avoir quelques interactions avec eux. C'est tout à fait vrai. Et un de mes mentors qui était là-bas, qui était pasteur aussi, s'occupait justement d'un ministère en faveur des Juifs, donc à Paris plus particulièrement. Donc, ça m'a mis en contact un peu, ou peut-être davantage, d'une façon particulière, avec justement non seulement ce peuple, ces gens, mais aussi avec le fait que bien, l'Ancien Testament, ou qu'on pourrait peut-être appeler même le Premier Testament...
1: On va y revenir dans un instant.
2: Oui, ouais. On va y revenir effectivement, que... ce qu'on trouve là est à la base des deux religions, autant le judaïsme que le christianisme.
1: Alors, tu dis que c'est à la base des deux religions. Au départ, on va le voir, il y a entre le judaïsme et ce début de christianisme, on ne l'appelle même pas comme ça encore à ce moment-là, il y a quelque chose de très, très lié. Pourtant, quand on regarde dans l'histoire, très vite, il y a eu une coupure.
2: Absolument.
1: Dès les premiers siècles.
2: Absolument. Et j'irais même jusqu'à dire malheureusement. Et on le voit encore aujourd'hui, même s'il y a un certain engouement,
1: il y a un peu un retour.
2: Effectivement, qu'on voit peut-être davantage au sud de la frontière, chez nos amis américains, dans les églises plutôt évangéliques, donc qui parlent beaucoup du peuple juif, qui parlent beaucoup de ce qui se passe en Palestine et qui fondent même certains espoirs et qui ont une certaine interprétation de certains textes, donc du Premier ou Ancien Testament, par rapport à ça. Et puis, il faut parler aussi, bien sûr, d'une mouvance peut-être un peu plus humble, un peu plus petite, mais qui est le judaïsme chrétien, je pourrais dire.
1: C'est parfois ce qu'on appelle les Juifs messianiques.
2: Juifs messianiques, effectivement.
1: Les Juifs messianiques. Donc, c'est vrai qu'aujourd'hui, on voit dans le monde chrétien qu'il y a un dialogue qui s'est réinstallé. Il y a une époque où on était à couteau tiré entre chrétiens et juifs. Ça a même été terrible dans l'histoire, avec une persécution, j'allais dire de part et d'autre, mais surtout de la part des chrétiens vis-à-vis des juifs. Et aujourd'hui, on renoue le dialogue, on a un intérêt chez les chrétiens pour les racines juives, mais on n'a pas toujours une bonne compréhension de la place justement de cette première partie de la Bible qu'on appelle l'Ancien Testament. Alors, venons-en à ce vocable. Ancien Testament, Nouveau Testament, qu'est-ce que tu en penses?
2: Ben justement, je pense que c'est malheureusement un résultat de cette espèce de divorce que le christianisme a voulu faire par rapport à ses racines ou aux racines juives, et donc d'appeler quelque chose ancien.
1: C'est comme si ça n'avait plus beaucoup de valeur.
2: Voilà, comme si ça n'avait plus beaucoup de valeur, comme si c'était dépassé, comme si c'était quelque chose qu'on doit simplement mettre sur les tablettes de l'histoire et que le Nouveau Testament était ce qui portait entièrement le christianisme. Malheureusement, ou en fait, en réalité, ce n'est pas le cas.
1: Alors, pour cette émission, Guy, je te propose que volontairement, on va parler de Premier Testament, hein, ou écriture hébraïque, mm-hmm. hein, de telle sorte qu'on ne se place pas dans cette perspective de dire c'est de l'ancienne histoire. D'autant plus qu'il faut quand même rappeler que au départ de la foi chrétienne, il y a un homme qui est donc Yeshua, Jésus de Nazareth,
2: oui.
1: qui était juif.
2: Absolument, de la tribu de Judas.
1: Il avait avec lui un groupe d'hommes qui étaient juifs.
2: Tous, effectivement. Bon, quelques-uns qui étaient de chez les Grecs, mais essentiellement, ils étaient tous israélites.
1: Donc, aussi bien les apôtres que les premiers disciples étaient des juifs. Ensuite, sont venus les chrétiens d'origine non-juive. Mm-hmm. Et puis ensuite, il y a eu cette séparation. Mais au départ, dans l'esprit du Christ, il n'y a pas de coupure. Il n'est pas venu apporter une nouvelle et autre religion.
2: Absolument pas. Absolument pas. Il s'est inscrit à l'intérieur de ce qui existait déjà. Pourquoi? Mais parce que les écrits qui étaient là, qui sont le Premier Testament, donc j'essaie de suivre l'exemple que tu me donnes. Donc le Premier Testament, ce Premier Testament annonçait justement Jésus le Messie. Donc Jésus n'a pas divorcé par rapport à ça. Il est venu accomplir.
1: D'où le fameux « Il est écrit hein, », qui est le titre même de notre émission, que Jésus a prononcé très souvent. « Il est écrit », ça fait référence, à l'époque du Christ, ça fait référence uniquement au Premier Testament.
2: Oui, parce que c'était uniquement le Premier Testament qui existait. Le Nouveau Testament n'a commencé à être écrit que beaucoup plus tard, des années après la mort et la résurrection de Jésus. Ce qui fait que toutes les Écritures saintes sur lesquelles l'Église chrétienne a été fondée, ce sont les Écritures saintes du Premier Testament.
1: Et puis, c'est développé d'abord la tradition orale qui rapportait ce que Jésus avait vécu. Ensuite, donc, on a écrit. Et là, l'Église a reconnu que ce Nouveau Testament était aussi écriture inspirée et a mis les deux ensemble.
2: Absolument. Il y a des cours universitaires sur la question pour savoir comment est-ce qu'on en est arrivé au livre que nous avons entre les mains avec le Premier Testament et le Deuxième Testament, donc Nouveau Testament. Comment c'est venu à existence, comment on a fait les choix. Mais effectivement, c'est l'Église dans son existence qui a reconnu le fait que tout ce qui était écrit donc de Moïse avec les prophètes faisait partie de ces Écritures saintes qui sont cruciales et qui étaient reconnues comme inspirées de Dieu.
1: Est-ce qu'on peut prendre quelques exemples, Guy, de textes donc du Nouveau Testament, mm-hmm. en particulier des paroles du Christ, qui montrent que clairement, pour lui, il ne vient pas faire une coupure, hein, il n'y a pas de divorce entre son enseignement et ce qu'il est venu accomplir, et la première partie de la Bible, donc le Premier Testament.
2: Absolument. Donc, je nous proposerais peut-être d'aller dans un des évangiles. Ce serait l'évangile selon Luc, au chapitre 24.
1: OK, on va aller dans l'évangile selon Luc, chapitre 24.
2: Chapitre 24, et ce serait, je dirais, si je me souviens bien, les versets 44 et 45. Donc, Luc, chapitre 24, les versets 44 et 45. Il est écrit. Puis il leur dit, « C'est là ce que je vous disais lorsque j'étais encore avec vous. Il fallait que s'accomplisse tout ce qui est écrit de moi dans la loi de Moïse, dans les prophètes et dans les psaumes. Alors, il leur ouvrit l'intelligence pour comprendre les Écritures. Mmh. » Jésus est en train de donner une étude biblique ici à des personnes de son époque en leur disant, « Ce qui a été écrit dans les psaumes, prophètes, et Moïse, donc, le Premier Testament,
1: c'est ça. On peut dire que la loi de Moïse, c'est une manière de parler de la Torah, les cinq premiers livres de la Bible.
2: Exactement.
1: Ensuite, les prophètes, c'est la seconde partie que les Juifs appellent Nevi'im, hein, les prophètes. Et puis le psaume, c'est le premier livre de cette troisième partie de la Bible hébraïque, donc qui sont les écrits, comme on les appelle. Donc, mm-hmm. c'est l'ensemble, ici, il fait allusion à l'ensemble du recueil.
2: Absolument, mm-hmm. absolument. Et donc, Jésus lui-même est en train de dire, voici, tout ce qui a été écrit de Moïse jusqu'au dernier des prophètes, quelque part, parle de moi, Jésus, ça m'annonce. Et donc, pourquoi est-ce qu'on divorcerait du Premier Testament si Jésus lui-même l'utilise?
1: Je me souviens aussi que Jésus a dit à un jour, vous sondez les Écritures parce que vous pensez avoir en elles la vie éternelle.
2: Mm-hmm.
1: Et ce sont elles qui rendent témoignage de moi.
2: C'est exactement la même chose. Ici, on voit Jésus qui fait l'étude biblique. Et là, ce dont tu nous parles, c'est Jésus qui dit qu'il y a dans les Écritures matière pour cette étude.
1: Donc, il fonde même sa revendication d'être le Messie promis sur les Écritures. Il dit, en fait, si vous voulez être certain que je suis bien celui qui devait venir, le Messie promis, le sauveur de l'humanité qui devait venir, allez voir dans ce recueil qu'est la Bible hébraïque.
2: Tout à fait, exactement. Et donc, nous, aujourd'hui, on a aussi tout intérêt à ne pas divorcer avec ce premier testament, mais plutôt à aller puiser à l'intérieur l'enseignement que les apôtres eux-mêmes avaient et sur lequel ils se fondaient.
1: Il y a une richesse extraordinaire dans ce texte. 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Et puis, Guy, on va aussi proposer, et on va y revenir tout à l'heure à nos auditeurs, un cours qui s'appelle « Au nom de l'amour » et qui permet de découvrir justement cette première partie de la Bible, ce Premier Testament qu'on appelle souvent l'Ancien Testament et que beaucoup redoutent.
2: Mm-hmm.
1: Alors, ça, c'est gratuit en plus. Ça vaut vraiment la peine. On y revient dans quelques instants. On va continuer, Guy, avec la question suivante. Jésus s'est clairement placé, situé dans la continuité du Premier Testament, qui était les Écritures. Il a souvent dit, donc, « il est écrit, comme il est écrit », etc. Est-ce que les disciples et les apôtres qui ont écrit le reste du Nouveau Testament ont fait la même chose?
2: Tout à fait. Et je pense qu'on peut dire qu'un des plus grands apôtres, en tout cas un de ceux qui a le plus contribué à l'évangélisation, mais cette fois en milieu non-juif, c'est l'apôtre Paul.
1: Oui.
2: Et l'apôtre Paul, justement, alors qu'il était à Rome, alors qu'il était vers la fin de sa vie, qu'il ne pouvait pas sortir, qu'il était donc, entre guillemets, en prison, mais dans une maison, si on peut dire.
1: Il était, oui, assigné à résidence, on dirait,
2: voilà,
1: aujourd'hui.
2: Il recevait des personnes, il recevait des gens. Parmi ces gens, il y avait aussi, bien sûr, des personnes d'origine juive. Et j'ai choisi un texte, justement, qui nous montre que l'apôtre Paul, encore une fois, se servait lui-même aussi des Écritures du Premier Testament.
1: On peut lire ce texte ensemble?
2: Oui, j'aimerais qu'on aille dans le livre des Actes, donc les Actes des apôtres, Actes, chapitre 28. Et je vais me concentrer sur le verset 23. Donc, il y a des gens qui ont rencontré Paul et qui vont dire à Paul, « Écoute, on voudrait revenir pour que tu nous parles davantage.
1: Mm-hmm. »
2: Et regardons bien ce qui est écrit au verset 23 de Actes 28.
1: 28, verset 23. Mm-hmm.
2: « Ils lui fixèrent un jour et plusieurs vinrent le trouver dans son logis. Dans son exposé, il rendait témoignage du royaume de Dieu et cherchait, par la loi de Moïse, et par les prophètes, à les persuader en ce qui concerne Jésus, et cela depuis le matin jusqu'au soir. »
1: Intéressant. Alors, il y a quelque chose de très parallèle entre ce texte et celui qu'on vient de lire dans l'Évangile selon Luc. Dans Luc, Jésus explique à ses disciples que ce qui vient d'arriver, sa mort et sa résurrection, c'était déjà annoncé, et il va chercher donc dans le Premier Testament. Ici, Paul fait la même chose, avec, donc, visiblement des gens qui sont d'origine juive et qui sont à Rome.
2: Absolument, tout à fait. Et donc, c'est pour ça qu'il est important de comprendre que l'Église chrétienne, dans ses débuts, n'a pas divorcé avec les écrits du Premier Testament. L'Église chrétienne a été fondée sur ces écrits, parce que c'est là où on voit toute l'annonce du Messie. Ce qui fait que le Deuxième Testament vient bonifier le premier. Donc, si je peux dire encore, Nouveau Testament vient bonifier,
1: oui,
2: l'Ancien,
1: sûr,
2: pour que les gens
1: bien
2: comprennent bien.
1: Bien sûr.
2: Ce qui fait que tout le corpus que nous avons ici est en réalité la parole de Dieu et non pas les comme s'il y avait deux corpus différents mm-hmm. et qu'on devrait les séparer. Mais tout ici est utile.
1: On peut dire, quand tu as utilisé le mot bonifier, on peut dire que Jésus, il est venu quand même, il l'a dit lui-même, il est venu accomplir.
2: Oui.
1: Donc, il a apporté une nouvelle dimension qui ne vient pas contredire ce qui avait été révélé par Dieu dans le Premier Testament, mais qui apporte quand même un éclairage supplémentaire. Et puis, quand je dis éclairage supplémentaire, j'ai presque l'impression que je dis trop peu, parce qu'il est la lumière, il est le chemin, il est la vérité, il est la vie. Donc, il est vraiment le centre des Écritures, depuis le début jusqu'à la fin. En ce sens, on peut comprendre que aujourd'hui, si on lit les Évangiles, on a une affection particulière pour ces livres-là qui racontent l'histoire du Christ. Mais ce qu'il faut qu'on comprenne, c'est que c'est intimement rattaché à ce qu'il y a avant.
2: Absolument. Parce que ça ne raconte pas une histoire qui est différente. Ça ne raconte pas une histoire qui est nouvelle dans le sens où ça n'a pas de lien avec ce qui existait avant. Mm-hmm. Ça raconte la même histoire, mais avec une perspective différente. Le Premier Testament raconte ce qui est à venir. Le Deuxième Testament nous raconte ce qui est venu. Et donc, ça nous présente cette perspective maintenant à travers la personne de Jésus, le Messie, et quand on lit les Actes des Apôtres, bien sûr, à travers l'histoire de l'Église à ses débuts.
1: Le Premier Testament dit « il va venir » en parlant du Messie. Le Nouveau Testament dit « il est venu mm-hmm. » et puis bon, il reviendra. Ça, c'est encore un autre aspect. Guy, d'un point de vue pratique, parce que là, on est en train de défendre le fait qu'il y a une unité dans ce livre, que le Christ se situe dans la lignée des prophètes et des hommes de Dieu qui ont écrit le Premier Testament. D'un point de vue pratique pour nous maintenant, croyants, chrétiens, puisque dans l'émission il est écrit, on se définit clairement comme chrétiens, qu'est-ce que ça change, le fait qu'on ait ce regard-là sur le Premier Testament, ce regard-là sur la foi juive qui a une continuité avec la foi chrétienne, concrètement?
2: Je dirais que dans un premier temps, et nous en avons parlé un tout petit peu tout à l'heure, d'être prudent pour ne pas condamner ou rejeter nos frères et sœurs de la communauté juive et qui, eux, sont croyants en Dieu aussi.
1: On a le même Dieu.
2: On a le même Dieu.
1: On a le même texte fondateur.
2: Absolument. Mais je vais aller plus loin et l'apôtre Paul lui-même, je crois que c'est dans l'Épître aux Romains, en parlait, sans nécessairement qu'on aille voir, mais c'est grâce aux Juifs que nous avons le Premier Testament
1: Absolument.
2: Ici. C'est grâce à leur travail acharné pendant des siècles, même plus d'un millénaire, que nous avons accès à la parole de Dieu. Donc, quelque part, ayons de la gratitude pour eux. Même s'ils ne croient pas tous que Jésus est le Messie, on ne doit pas nécessairement les rejeter. Donc, nos relations avec les frères et sœurs de la communauté juive devraient quand même être de bonnes relations.
1: Parce qu'on a, le même Dieu, on l'a dit, le même fondement. Et notre maître qui est le Christ, lui-même a profondément respecté cette fondation qu'était le Premier Testament.
2: Absolument. La deuxième chose au niveau pratique que ça nous apporte, c'est de comprendre que les exhortations, les commandements, si on peut dire commandements, les conseils que l'on trouve dans donc le Premier Testament sont tous en vigueur encore aujourd'hui. Bon, bien sûr, il y a des choses par rapport à...
1: J'allais t'arrêter en disant...
2: Au cérémoniel,
1: oui,
2: d'accord?
1: Oui, parce qu'il y a quand même les sacrifices qui
2: bien
1: ne sont plus, il n'y a plus le temple, etc.
2: Mais ici, si je prends par exemple, et je pense que ça va parler beaucoup à nos amis qui sont évangéliques, qui sont chrétiens. Lorsque Jésus se fait poser la question, quel est le plus grand commandement? Et qu'il dit, tu aimeras ton Dieu de tout ton cœur, de toute ta pensée, de toute ta force. Et voici le deuxième, tu aimeras ton prochain comme toi-même. Ça vient du Premier Testament.
1: Absolument. Ce sont deux citations, l'un du Deutéronome, l'autre du Lévitique.
2: Absolument. Donc, ça vient en fait de la loi de Moïse. Et donc, ce n'est pas un commandement nouveau que ce commandement d'amour. C'est un commandement existant. Ce qui fait que dans ce Premier Testament, il y a panoplie de conseils pour notre vie pratique qui s'y trouvent et on ne devrait pas rejeter ça.
1: Ça nous amène, Guy, à dire à quel point il est important qu'on prenne au sérieux cette première partie de la Bible. Parce que certains chrétiens, on va se le dire, certains chrétiens, dès qu'on parle de l'Ancien Testament, disent « Ah, c'était l'Ancien Testament. Nous, maintenant, on est avec Jésus, on est dans le Nouveau. » Jésus lui-même n'a pas eu cette attitude. Mm-hmm. Les disciples et les apôtres ne l'ont pas eu. Donc, nous, on est appelés, au contraire, à le lire, ce premier testament, et à tenir compte de ses enseignements.
2: Absolument. Prenons juste les 10 paroles, qu'on appelle aussi 10 commandements. Quand on regarde ces paroles, qui sont aussi des promesses de Dieu, hein, « Je vous rendrai capable de », est-ce que quelqu'un aujourd'hui dirait « Ah oui, mais ça, ce sont de vieux commandements, donc j'ai le droit de tuer. Ce sont de vieux commandements, donc j'ai le droit de voler. Ce sont de vieux commandements, donc j'ai le droit de mentir pour en gagner un avantage. »
1: En fait, la plupart des gens reconnaissent que ces 10 paroles constituent comme un fondement moral et spirituel de la société.
2: Absolument. Et il y a une de ces 10 paroles qui est au milieu des 10 paroles, qui s'appelle le 4e commandement et qui parle du sabbat.
1: Du jour du repos.
2: Du jour du repos. Et là, malheureusement, à cause de ce divorce qui s'est fait à travers les siècles, où on a nommé Ancien Testament et Nouveau Testament, ce commandement-là en particulier sur le sabbat, on l'a perdu de vue. Mais on ne devrait pas.
1: On l'a mis de côté.
2: On l'a mis de côté. Malheureusement.
1: Ouais. Et ce que tu dis, ça me semble important parce que même quand on regarde dans l'histoire, ce passage du sabbat du septième jour au jour du soleil, jour de la résurrection, donc le premier jour de la semaine, ça s'est fait vraiment en grande partie à cause de cette hostilité qu'il y avait entre les Juifs et les chrétiens dans les premiers siècles.
2: Absolument. Et j'irais même jusqu'à dire que ça s'est fait essentiellement pour des raisons politiques. C'est-à-dire que les chrétiens qui adoraient Dieu d'une façon très semblable au peuple juif, parce que le peuple juif se faisait, disons, guerroyait avec l'Empire romain, les chrétiens qui, eux, ne voulaient pas, l'Empire romain guerroyait contre eux quand même, puisqu'ils n'arrivaient pas à faire la distinction.
1: Entre les deux.
2: Mmh. Ce qui fait que pour des raisons politiques, les chrétiens ont voulu se distancer
1: du
2: judaïsme et donc de certaines fêtes et finalement même du sabbat. Et donc, on changeait le sabbat pour prendre un autre jour qui était plus favorable à l'Empire romain, qui était le jour du soleil.
1: Ça, c'est un exemple, parmi beaucoup de ces perles. Alors, on parle ici là des commandements de Dieu. Ça, c'est quand même important, c'est fondamental.
2: Mm-hmm.
1: Mais quand on lit le Premier Testament, il y a toutes sortes de dimensions aussi qui sont extraordinaires, dont nous avons besoin. Je veux dire, quand on pense aux psaumes, on pense aux proverbes, on pense au livre de Job, on pense à des textes historiques aussi qui sont très, très importants.
2: Et même la Genèse.
1: Et bien sûr, sans la Genèse, il n'y a rien.
2: Et on ne trouve pas la Genèse dans le deuxième ou Nouveau Testament. La Genèse se trouve dans le premier. Même si Jésus lui-même fait référence au texte de la Genèse et de la création dans les Évangiles.
1: Notre encouragement aujourd'hui pour tous les croyants et pour tous les chrétiens, c'est de lire, de méditer, d'étudier cette première partie de la Bible. 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Et puis, il y a ce cours gratuit qui s'appelle « Au nom de l'amour ». Et Guy, il est intéressant ce cours parce qu'il veut montrer justement que le Dieu de l'Ancien Testament qui pose les fondements dans ce premier testament, eh bien, c'est bien le Dieu de l'amour, c'est bien le même Dieu que celui que le Christ est venu apporter. Et alors, dans ce cours, on va trouver des leçons qui parlent de la Genèse, on l'évoquait il y a un instant, avec la création, avec l'homme et la femme, avec le problème du mal, avec Caïn et Abel, donc des histoires qui sont importantes à méditer. Ensuite, on a l'histoire de Noé. On a l'histoire d'Abraham, on a l'histoire de Moïse et du peuple d'Israël. Et puis finalement, le fait que ce premier testament annonce le Christ. 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Guy, on arrive vers la fin de notre entretien, qu'est-ce que tu voulais faire passer comme message? Je sais que tu avais un message à faire passer dans cette émission. Tu me l'as dit tout à l'heure. Tu me dis, si je devais juste le résumer, ce serait quoi?
2: Ce serait de dire aux gens, s'il vous plaît, ne rejetez pas le Premier Testament. Si vous voulez connaître Dieu véritablement, savoir qui il est, si vous voulez connaître l'histoire de son engagement avec l'humanité, avec les êtres humains, il faut absolument aller voir le Premier Testament. Dieu s'y révèle d'une façon puissante. Et donc, je dirais aux gens, s'il vous plaît, ne rejetez pas le Premier Testament.
1: Lisez-le et vous allez y trouver des perles.
2: Absolument.
1: Bien sûr, à la lumière du Christ qui lui qui éclaire tout cela.
2: Oui.
1: Merci beaucoup, Guy. On va prier ensemble. Je te demande si tu veux bien prier, justement, pour que nous puissions trouver de la joie à lire ce Premier Testament et que nos auditeurs aussi puissent
2: avec
1: le
2: un
1: découvrir.
2: Grand plaisir. Avec un grand plaisir. Prions. Seigneur notre Dieu, nous te remercions d'avoir fait en sorte que ta parole nous parvienne jusqu'à aujourd'hui. Et nous te demandons, par ton Saint-Esprit, de faire en sorte que les personnes qui nous écoutent, qui nous regardent aujourd'hui, aient le désir, aient envie d'aller te rencontrer à l'intérieur de ce Premier Testament et aussi d'aller dans le Nouveau, le Deuxième Testament, pour t'y voir d'une façon encore plus particulière. Que toute chose soit pour ta gloire et nous prions, Père, pour que les gens trouvent de la joie et du bonheur à te découvrir dans toute la Bible. En Jésus, nous prions. Amen.
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1: Je veux remercier l'équipe technique qui a rendu possible la réalisation de cette émission et vous remercier, vous qui êtes nos auditeurs fidèles à l'écoute d'Il est écrit. J'espère que l'émission d'aujourd'hui vous aura donné le désir, l'envie d'ouvrir ce Premier Testament et d'y découvrir des pages magnifiques. On se retrouve bien sûr la semaine prochaine pour une autre émission. Mais d'ici là, souvenez-vous, il est écrit, l'homme ne vivra pas de pain seulement, mais de toute parole qui sort de la bouche de Dieu.
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Bonjour, Yves Santi avec vous pour cette demi-heure consacrée à la musique et au chant. Chant que l'on a peu l'habitude d'entendre sur les radios à part la nôtre et celle qui véhicule la pensée chrétienne. Un chant d'amour, alors pourquoi ce titre? En fait, parce que je pense que tous les chants que nous écouterons, tous différents dans leur rythme, dans leur langue ou leur culture, se veulent positifs pour nous tous qui habitons sur cette planète. Alors justement, pour commencer, ils sont brésiliens, c'est le groupe Aratuos d'Oreille, et ils ont pour seul instrument leur voix.

0: encontrer.
1: Chacune de nos rencontres nous permettra de voyager, comme à l'instant avec le Brésil, et maintenant, bien avec l'album Face à Face, un titre qui va bien avec notre émission Premier Amour.

L'ambition de cette émission est très simple, vous faire écouter des chants pour tous les âges, réalisés par des artistes de sensibilités différentes. Après Premier Amour, eh bien, nous voyagerons et nous voyageons d'un point du monde à l'autre. Marie Brennan.

0: après Whisper to the Wild Water, Mary Brennan, dans cette émission qui a pour titre Un chant d'amour, et eh bien une petite voix va nous dire, lui, ah, c'est pas en français.
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On laisse Créchot avec les filles et les garçons pour partir avec des plus grands. Et tiens, vous aimez la musique country ? Ils sont avec nous, c'est le groupe Heritage Singer.

Voilà, la vocation de cette émission est seulement de vous faire écouter de la musique, musique différente, musique que nous n'avons pas l'habitude d'entendre sur les radios, à part quelques spéciales comme la nôtre. Et pour terminer, c'est Sylvain Frémont et son album « Jour de ferveur » qui a pour titre, cette chanson a pour titre « Je veux chanter un chant d'amour ». Pour conclure, c'est superbe parce qu'en fait, c'est le titre de notre émission. «

0: Chant d'amour chanté par l'équipe de Sylvain Frémont et Louange Vivante avec pour album Un jour de ferveur, un enregistrement public réalisé avec Jeunesse en mission. Nous nous quittons pour mieux nous retrouver bien dans une semaine, je l'espère, avec d'autres chants, d'autres musiques, d'autres rythmes. Et chaque fois, nous aurons comme ça un petit voyage vers quelques pays du monde, la chanson française bien entendu, la chanson anglaise qui a aussi une large place dans toute cette culture musicale. Alors à très bientôt, c'était Yves Santi pour...
1: Un chant d'amour.
0: Au revoir.

0: conviction. 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
1: Les disciples, ayant entendu cela, furent très étonnés et dirent « Qui peut donc être sauvé ?» Jésus les regarda et leur dit « Aux hommes, cela est impossible, mais à Dieu, tout est possible. »
2: Nous sommes tous des pécheurs pardonnés. C'est par ces quelques mots que le grand théologien allemand, Bultmann, croyait pouvoir résumer l'essentiel du message divin. Tel est bien le cœur même des évangiles. La parabole du fils prodigue rapportée par l'évangéliste Luc en est d'ailleurs une excellente illustration. Nous pouvons tous, en effet, nous reconnaître en la personne de ce fils, mi-ingrat, mi-inconscient, désireux avant tout de vivre sa vie loin de la tutelle pourtant bienveillante de son père, sans se soucier de ses lois, mais exigeant avant de partir de la maison paternelle que lui soit versée dès maintenant et à l'avance sa part de l'héritage futur. Le père y consentit. Voici donc le fils, enfin libre, maître de son destin. Désormais, il peut n'en faire qu'à sa tête. Il a de l'argent. Aussi, les amis ne lui manquent pas. De fêtes en distraction, de foires en débauche, il ne tarde pas à dilapider tout son bien. Les amis, alors, se font rares, puis disparaissent. Le voilà seul, seul, avec ses souvenirs, avec sa conscience aussi. Alors, tout le film de sa vie passe et repasse devant ses yeux. Il revoit la maison paternelle où rien ne lui manquait, ni le pain, ni l'amour, ni la joie simple dans le cœur du père. Il revoit son départ pour ce qu'il croyait être la vraie vie, qui ne fut pour lui que tourbillon confus d'activités diverses dans lesquelles il s'étourdissait avec ses compagnons qu'il avait pris pour des amis. Il ressent à présent son état véritable. Son lot n'est que misère, solitude, déchéance et désespoir. Alors il comprend tout. Il sait maintenant que la véritable vie était là-bas, parmi les siens, auprès de son père qu'il aimait, et qu'il le lui a prouvé en le laissant disposer à son gré d'un bien auquel il n'avait vraiment pas droit. Il comprend la vanité des occupations futiles dont il a jusqu'ici meublé le vide de son existence. Il comprend aussi et surtout la peine qu'il a faite à son père en lui tournant le dos de cette manière, en le rejetant de sa vie. En un mot, il se repent. Se sentant coupable, il décide de bannir tout orgueil et de retourner vers son père pour lui demander pardon, pour le supplier de l'accepter, non plus comme son fils, mais comme un simple employé. Sa décision est prise, il s'y tiendra, il a maintenant le cœur en paix, il se lève, il marche et il va vers la maison du père. On connaît la suite. Le père était debout, comme chaque jour, sans doute, scrutant le chemin par où reviendrait son enfant. Il l'attendait, les bras ouverts. Il pardonne. Mieux, il lui fait fête et rétablit ce fils repentant dans toutes ses prérogatives de fils. Oui, tout est effacé. La parenthèse de sa vie de révolte est refermée à jamais. Ce fils s'est interrogé sur le sens de sa vie. Il s'est reconnu coupable, il s'est repenti, et cette repentance sincère, le Père l'a acceptée. De la même manière, et c'est sans doute le sens profond de la parabole, l'homme qui prend conscience de ses errements et de ses fautes loin de Dieu et qui lui en demande pardon, peut lui aussi redevenir enfant de Dieu.

Ce changement radical de direction de notre vie, cette rupture avec un passé que l'on rejette, la Bible l'appelle conversion, prélude à la nouvelle naissance. C'est à elle que Jésus faisait allusion lorsqu'il répondait aux questions doctrinales de Nicodème, un chef religieux juif que le message de Jésus troublait et qui, tout plein de son savoir, préférait se réfugier dans le domaine des idées, dans la doctrine, où il se sentait plus à l'aise d'ailleurs. Jésus ne se prête pas à ce jeu et mit d'emblée le doigt sur la plaie pour mieux le guérir. « en vérité, je te le dis, si un homme ne naît de nouveau, il ne peut voir le royaume de Dieu. » Et comme Nicodème tardait à comprendre, il ajouta, « en vérité, je te le dis, si un homme ne naît d'eau et d'esprit, il ne peut entrer dans le royaume de Dieu. » La manifestation publique de cette nouvelle naissance dans l'Église des premiers siècles était exprimée par le baptême, qui était alors un baptême par immersion, je vous le rappelle. C'est pourquoi Jésus parle à Nicodème de naître d'eau et d'esprit. L'apôtre Pierre emploie les mêmes termes lors de sa prédication à la Pentecôte à Jérusalem qui fut suivie de la conversion de 3000 hommes. On retrouve la même succession. Prédication, repentance, conversion manifestée par le baptême. Le texte est fort clair et s'applique à tous les hommes jusqu'à notre époque. Et je le cite. Après avoir entendu ce discours, ils eurent le cœur vivement touché et ils dirent à Pierre et aux autres apôtres, « Hommes, frères, que ferons-nous ? » Pierre leur dit, « Repentez-vous et que chacun de vous soit baptisé au nom de Jésus-Christ pour le pardon de vos péchés. Et vous recevrez le don du Saint-Esprit, car la promesse est pour vous, pour vos enfants et pour tous ceux qui sont au loin, en aussi grand nombre que le Seigneur notre Dieu les appellera. »

Le symbolisme du baptême saute aux yeux. Il faut pourtant y insister. On peut le décomposer en deux phases successives, l'immersion, puis l'émersion, toutes deux chargées de signification symbolique. La première phase, l'immersion. Elle symbolise tout à la fois la mort de Jésus pour les pécheurs et la volonté du néophyte de l'accepter pour son salut, d'être lavé de son péché par la foi en son sauveur. Elle exprime aussi son dégoût pour son ancien mode de vie, qu'il rejette et qui est désormais mort à ses yeux, comme il est aussi aux yeux de Dieu. Le pardon a totalement effacé cet ancien lui-même, en lequel il ne se reconnaît plus, et que saint Paul appelle le vieil homme. La seconde phase, l'émersion, symbolise la résurrection de Jésus, gage de la nouvelle vie qu'il offre aux baptisés qui croient en lui. Lavé de ses fautes, il est pur aux yeux de Dieu et promis grâce au Christ à la vie éternelle. Il naît à nouveau, en sortant de l'eau, purifié. L'apôtre Paul rappelle ce symbolisme lorsqu'il écrit aux Romains « La vie chrétienne commence pour cet homme. À la conversion, nouvelle naissance, peut maintenant succéder la sanctification, c'est-à-dire la nouvelle vie. Il peut former une même plante avec Dieu, être, comme le dit Jésus, greffé sur le même cep et porter du fruit. »

La sanctification, une nouvelle vie, disions-nous. Il nous faut d'emblée être très nets sur deux points souvent mal compris. Le premier concerne la distinction établie par la Bible entre justification d'une part, sanctification d'autre part. Une sanctification que la Bible affirme possible et même nécessaire. Le second point est tout aussi clair. La Bible affirme avec force que cette sanctification n'est pas une œuvre méritoire que Dieu exige des hommes, mais une grâce qu'il est prêt à accorder à tous ceux qui s'ouvrent à son action. Justification et sanctification. Plusieurs éléments permettent de distinguer ces deux aspects de la grâce divine. La justification est ponctuelle, immédiate, instantanée. C'est l'acte total gratuit par lequel Dieu nous lave de tous nos péchés. Lorsque, mus par la repentance, nous décidons d'abandonner notre ancienne manière de vivre et nous nous tournons vers la vraie vie, celle que Dieu veut nous accorder. Cette volte-face est le sens même du mot « conversion ». Alors, par la foi en Jésus, mort pour nous, notre culpabilité est effacée. Jésus nous offre sa justice. Dieu nous compte pour juste. Nous sommes innocentés. On comprend le sens de l'expression « nouvelle naissance ». La sanctification, c'est ce que Dieu attend de nous au cours de cette nouvelle vie qu'il nous offre. Après la naissance, la croissance progressive, graduelle, jamais achevée, poursuivie tout au long d'une existence dans laquelle, cette fois, Dieu aura pris la première place, sinon toute la place. Pour reprendre l'expression de saint Paul, le croyant justifié est appelé à former une même plante avec Dieu, à mener une existence heureuse parce que dirigée par Dieu, inspiré par lui, et non plus par ses propres pulsions ou par son instinct. La libération initiale, causée par la justification, permet désormais cette vie conduite par Dieu. L'apôtre Paul traduit ainsi cette révolution interne lorsqu'il écrit aux Romains l'expérience religieuse qu'il a vécue. De même que vous avez mis autrefois vos membres comme esclaves au service de l'impureté et du désordre qui conduisent à la révolte contre Dieu. Mettez-les maintenant comme esclaves au service de la justice qui conduit à la sanctification. Lorsque vous étiez esclaves du péché, vous étiez libres à l'égard de la justice. Quel fruit portiez-vous donc alors? Aujourd'hui, vous en avez honte, car leur aboutissement, c'est la mort. Mais maintenant, libéré du péché et devenu esclave de Dieu, vous portez les fruits qui conduisent à la sanctification et leur aboutissement, c'est la vie éternelle. Cette sanctification, on le voit, s'étend sur toute une vie. Il s'agit, comme le dit souvent la Bible, de marcher avec Dieu chaque jour. Action de longue durée que Dieu réclame de nous tous. Et saint Paul le dit très nettement, « Ce que Dieu veut, c'est votre sanctification, car Dieu ne nous a pas appelés à l'impureté, mais à la sanctification. » L'apôtre Pierre est tout aussi précis lorsqu'il affirme que la conversion ne doit pas rester sans effet pour porter des fruits conduisant à la sanctification, afin que nous tendions à la sainteté, but suprême que Dieu nous assigne. Être saint, un tel programme peut paraître hors de portée, car la sainteté implique à nos yeux la perfection inaccessible sur cette terre. Ah, il y aurait de quoi être découragé si Dieu n'était pas là. En fait, il nous faut ici fixer notre attention sur le mouvement plutôt que sur l'état. À notre niveau, la sanctification est un mouvement vers. Ce n'est pas un état. Ce que Dieu demande à chacun d'entre nous, c'est de
marcher avec lui vers la sainteté, mieux de courir, comme le dit saint Paul, de courir vers un but de sainteté dont il se savait lui-même bien éloigné. Aussi nuance-t-il son propos, sans l'affaiblir en rien. Courir, tendre vers, aspirer à, telle est la signification même de la sanctification qui est dynamique et non statique, qui est action, je le répète, et non pas un état.

Le croyant justifié par la foi en Jésus son Sauveur marche donc désormais en nouveauté de vie. Il marche en une sanctification qui a pour but la sainteté. Tel est l'enseignement biblique. Alors, impossible programme, fardeau écrasant, prétention exorbitante, orgueil insensé? Certes oui, si l'on s'en tient à la seule constatation de nos faibles forces. Non, en revanche, si l'on en croit l'Évangile qui nous enseigne une fois encore, l'homme n'est pas seul. Il n'est pas seul. Il n'est pas seul. C'est à dessein que nous martelons cette phrase célèbre, car nous avons trop tendance à l'oublier. Ah, le piège est habile, il faut y prendre garde. Elle est si séduisante et si humble en apparence, cette idée si souvent répandue que Dieu connaît trop bien nos faiblesses pour exiger de nous une sainteté irréalisable, inaccessible, impossible. On l'entend dire si souvent, Dieu nous connaît, il sait que nous sommes faibles, il nous prend comme nous sommes. Certes, oui. Nous l'avons dit ici et nous l'avons redit, Dieu nous prend comme nous sommes. Il nous sauve tels que nous sommes, mais il ne veut pas que nous en restions là. Après nous avoir acceptés, tout pécheurs que nous sommes, il nous a purifiés de nos péchés et il veut que nous marchions maintenant avec lui. Impossible. Mais l'apôtre Paul ne demande-t-il pas aux Romains de se mettre au service de la justice pour arriver à la sainteté? Ne dit-il pas d'eux qu'ils ont pour fruit la sainteté et pour fin la vie éternelle? N'exhorte-t-il pas les Thessaloniciens à affermir leur cœur pour qu'ils soient irréprochables dans la sainteté devant Dieu notre Père? Ne demande-t-il pas aux Éphésiens, en reprenant l'image bien connue de se dépouiller du vieil homme, de revêtir l'homme nouveau créé selon Dieu dans une justice et une sainteté que produit la vérité? Jésus lui-même n'a-t-il pas dit à ses disciples que pas un seul iota, nous dirions aujourd'hui une virgule, ne disparaîtra d'une loi que si souvent Dieu appelle sainte et parfaite? Alors que faire de ces textes et de beaucoup d'autres encore qui tous mettent le croyant face à son devoir, être saint, se sanctifier? Oserons-nous les récuser? L'évangéliste Matthieu rappelle dans le cantique prononcé par Zacharie et destiné à glorifier le Sauveur envoyé par Dieu selon sa promesse, ce même idéal qu'il affirme désormais possible, précisément grâce à ce Sauveur. Grâce à lui, dit-il, nous, les hommes, nous avons la possibilité de le servir sans crainte, en marchant devant lui dans la sainteté et dans la justice tous les jours de notre vie. Voyons, Dieu demanderait-il donc une chose impossible? Nullement. Et pourtant, cela va de soi, les forces humaines sont bien incapables de nous conduire ou même de nous rapprocher d'un idéal aussi élevé. Est-ce pour autant que nous devrions y renoncer, abaisser cet idéal à notre niveau ou faire semblant d'oublier toutes ces affirmations bibliques, nous demandant, comment le fait l'Épître aux Hébreux, de rechercher la paix avec tous et la sanctification sans laquelle personne ne verra le Seigneur?

Alors comment concilier ces exigences si élevées mais si claires avec la nécessaire humilité que le chrétien se doit d'avoir lorsqu'il constate sa faiblesse, son insuffisance, son incapacité à atteindre un tel objectif? La réponse, une fois encore, ne se trouve pas au terme d'une haute réflexion philosophique. Elle se trouve tout simplement dans la Bible et se résume à ces mots: c'est Dieu qui le fera. Car la sanctification, elle aussi, est l'œuvre de Dieu. Ce n'est pas un effort humain dérisoire, ni une œuvre méritoire que Dieu exigerait d'un homme agissant par ses propres forces, des forces si faibles. Non! Non, l'homme n'est pas appelé à devenir saint par ses propres forces. Il est appelé à devenir saint en laissant agir en lui l'Esprit de Dieu. Saint Paul souligne bien ces deux aspects dans sa lettre aux Thessaloniciens, qu'il termine d'ailleurs par ce souhait, qui est une prière: que le Dieu de paix vous sanctifie lui-même tout entier, et que tout votre être, l'esprit, l'âme et le corps, soit conservé irrépréhensible lors de l'avènement de notre Seigneur Jésus-Christ. C'est lui qui vous a appelé et fidèle, et il ajoute, et c'est lui qui le fera. Comment ? Revenons, voulez-vous, pour le comprendre, au symbolisme du baptême. La première phase, l'immersion, exprime, nous l'avons vu, la volonté du croyant de faire disparaître en lui le vieil homme, de rompre avec son ancienne manière de vivre et de recevoir le pardon de ses péchés. Ce pardon est acquis par la mort de Jésus que le croyant fait sienne, par le symbole de l'ensevelissement dans les eaux du baptême. Il reconnaît par là l'œuvre accomplie par Dieu en Jésus-Christ sur la croix. Il accepte le salut gratuitement offert. Il était sale, souillé. Par le baptême, il est lavé de son péché. Cette phase exprime donc la foi qui accepte la justification, l'œuvre de Dieu accomplie pour nous une fois pour toutes sur la croix. La seconde phase, l'immersion, symbolise la nouvelle naissance qui ouvre devant le baptême une nouvelle existence fondée sur une nouvelle échelle des valeurs, celle de Dieu et non pas celle des hommes. Une existence qu'il veut mener pas à pas avec Dieu et non plus en lui tournant le dos. Ainsi, répétons-le, le chrétien n'est plus seul. Il veut et il peut désormais s'ouvrir tout grand à l'action que produira en lui l'Esprit de Dieu. Encore faut-il, bien entendu, que le chrétien soit réceptif à l'influence de l'Esprit divin, qu'il se laisse guider par la parole de Dieu exprimée dans l'Écriture sainte et non par sa propre humeur du moment, et qu'il sache oublier les bruits discordants du monde pour renouer fréquemment le contact avec Dieu par la méditation et la prière, les véritables nourritures de l'âme, qu'il s'applique aussi à discipliner son corps et son esprit, à les tenir en bon état de marche afin que le récepteur qu'il veut être soit pleinement apte à recevoir les émissions divines, seul capable de le conduire dans sa nouvelle existence. Une existence heureuse, soulignons-le, parce que, pleinement en accord avec la volonté de Dieu, il sait mieux que nous où réside notre véritable bonheur. Cette union entre le croyant et son Sauveur peut devenir si étroite qu'elle conduit parfois à une véritable fusion. L'être tout entier étant alors dirigé par Dieu, Paul l'exprime en ces termes: « Si je vis, ce n'est plus moi qui vis, c'est Christ qui vit en moi. »

On conçoit bien qu'une telle ouverture du cœur à l'action de Dieu ne peut rester sans effet. Elle porte des fruits. Et ces fruits, ce sont précisément ce que les légalistes essayaient, vainement bien sûr, d'obtenir par leur propre application, par leur propre labeur personnel, par leurs œuvres, l'observation de la loi. Ainsi, toute la perspective est totalement renversée. Ce n'est plus pour être sanctifié que l'on observe la loi, mais on observe la loi parce que Dieu nous sanctifie et que nous la laissons agir en nous. Ces fruits, saint Paul les nomme à cause de cela « fruits de l'esprit » et il constate avec une pointe d'humour qu'ils sont conformes à la volonté exprimée de Dieu, à sa loi éternelle. La sanctification, en d'autres termes, c'est l'action continue que Dieu veut exercer en nous pour nous transformer de l'intérieur après nous avoir purifiés. C'est aussi une œuvre de Dieu et non un effort méritoire de l'homme. C'est aussi une grâce comme la justification, une grâce que Dieu veut nous accorder et renouveler en nous de jour en jour pour que, devenus des enfants de Dieu par la nouvelle naissance, nous le demeurions tout au long de notre vie. L'apôtre Jean exprime à merveille cette condition d'enfant de Dieu, qui est ainsi offerte à tous les chrétiens et qui les conduit à l'amour et à l'obéissance s'ils se laissent guider par Dieu. Il écrit « Nous connaissons que nous aimons les enfants de Dieu lorsque nous aimons Dieu et que nous pratiquons ses commandements. » Car l'amour de Dieu consiste à garder ses commandements, et ses commandements ne sont pas pénibles, parce que tout ce qui est né de Dieu triomphe du monde, et la victoire qui triomphe du monde, c'est notre foi. Étonnante synthèse, inhabituelle et pourtant si vraie, on aime Dieu en lui obéissant, et on lui obéit par la foi. C'est dire que le croyant qui cherche sa sanctification tournera toute sa volonté vers le bien, vers Dieu, vers l'amour de Dieu et des hommes, c'est-à-dire aussi, bien entendu, qu'il aura désormais le mal en horreur et qu'il s'en détournera avec dégoût. C'est ce que nous appelions tout à l'heure une révolution intérieure, l'irruption d'un nouveau système de valeurs mettant au premier plan la volonté de Dieu et non plus nos propres impulsions, nos passions, nos instincts. On comprend alors que l'apôtre Jean, que l'on a appelé à juste titre l'apôtre de l'amour, puisse relier très étroitement la foi, la communion avec Dieu et l'obéissance à ses commandements. Marcher avec Dieu. Ainsi peut-on résumer ce qu'est la sanctification. Elle traduit le fait que, pour nous, la décision est prise, le cap est mis sur l'objectif, et si nous le voulons, c'est Jésus lui-même qui tiendra la barre.

0: Ce texte, qui vient de vous être présenté par Jean-Pierre Fasnacht, est dû à la plume de Jean Flory.
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Voici Dixieland, animé par Jackson. Ella Fitzgerald fut orpheline de bonheur et eut comme tuteur le batteur et chef d'orchestre Chick Webb. En 1934, elle gagne 3 concours, dont celui de l'Apollo Theater de New York. Elle y était venue pour danser, et le trac l'ayant figé sur place, dans la coulisse, on lui demanda de faire quelque chose. Alors elle chanta. Le premier morceau qu'elle enregistra fut « I'll Chase the Blues Away ».

L'autre morceau qu'elle enregistra en même temps, Organ Grinder's Swing, nous allons l'écouter non pas la version de 1935, mais une autre du 18 novembre 1936. L'orchestre se nomme Savoy 8, Ella en est le chef et Chick Webb seulement le batteur.

Durant cette première période, elle chanta avec d'autres orchestres, comme ce jour du 17 mars 1936, avec le pianiste Teddy Wilson, « My Melancholy Baby ».

Quelques mois plus tard, Ella enregistre avec le big band de Benny Goodman. L'arrangeur se nomme Fletcher Anderson. Il est aussi directeur musical. C'est une véritable aubaine pour Goodman. Titre du morceau, Goodnight My Love.

Si l'on met en parallèle les trois grandes chanteuses, Ella Fitzgerald, Billie Holiday et Sarah Vaughan, on s'aperçoit qu'Ella et Sarah réussirent le mieux leur carrière car elles surent durer dans le temps en alliant jazz et chansons américaines. La vie de Billie fut empoisonnée par la drogue, l'alcoolisme et les échecs sentimentaux. Dans Love for Sale de Cole Porter, on se rend compte qu'Ella peut passer aisément du jazz à la chanson américaine.

Très sérieuse et sans grand problème, elle sut cacher sa vie privée. Elle est aussi très abordable et il lui est arrivé de chanter pour une hôtesse de l'air pendant un vol. Eh bien, envolons-nous vers New York en ce jour du 17 décembre 1937, toujours avec l'orchestre de Chick Webb dans Alléluia.

Un jour, elle se mit à fredonner quelques paroles sur lesquelles fut construit un succès qu'elle est restée 17 semaines au hit-parade et se vendre à 1 million d'exemplaires en 1938. A Tisket, a Tasket. Nous sommes toujours avec Chic Webb. Mentionnons la présence au saxophone alto de Louis Jordan, qui fera une carrière comme chanteur et inspirera Ray Charles.

Ella eut la chance d'avoir l'impresario et producteur de disques Norman Granz pour veiller sur elle. Granz lutta contre la ségrégation raciale et alla même jusqu'à enlever les plaques apposées sur les portes des WC où était inscrit « réservé aux Noirs » et « réservé aux Blancs ». Laissons Ella swinguer grâce à Norman Granz en 1958 dans « Knock Me a Kiss ».

0: Le 13 février 1960, en concert à Berlin, changement radical avec deux morceaux. Le premier, Make the Knife, tiré de l'opéra de 4 sous de Bertolt Brecht sur une musique de Kurt Weill. Elle a réussi une imitation parfaite de Louis Armstrong.
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0: Allons maintenant ouvrir nos cœurs à la parole de Dieu.
1: Bienvenue à cette nouvelle session de 15 minutes de grâce et de vérité. Mes chers frères et sœurs, je suis tellement content d'être avec vous et de permettre au Seigneur de nous encourager dans sa parole. Nous parlons de cette victoire. Oui, la victoire, nous l'avons. Oui, la victoire, nous l'aurons. Ne sommes pas de cette manière arrogante ou de cette manière avec une assurance personnelle, mais humblement et sincèrement, c'est possible de vivre une vie de victoire, malgré que parfois il y a des petites défaites, par-ci, par-là, mais d'expérimenter de plus en plus la victoire. La victoire sur le monde, sur l'esprit du monde, la victoire sur le péché, la victoire sur la chair, de vivre cette victoire que le Seigneur nous a acquis sur le calvaire, quand il est mort et que il a dit que tout est accompli, ben, il nous a donné la victoire. Et la parole de Dieu nous dit que le dernier ennemi qui sera vaincu, c'est la mort physique, hein, et que Dieu nous donnera cette victoire-là, la victoire finale, cette victoire finale, où nous aurons un corps glorieux, hein, qui n'est pas sujet au péché, qui n'est pas sujet à la tentation. Mais ici-bas, nous sommes tentés. Ici-bas, nous sommes éprouvés. Ici-bas, nous menons un combat. Mais ce combat, hein, n'est pas gagné d'avance, mais si nous combattons avec la force du Seigneur, si nous combattons par la puissance du Saint-Esprit, si nous combattons avec les armes que Dieu nous a données et non pas avec notre propre sagesse et notre propre force, le Seigneur nous promet la victoire. La victoire est certaine. Je me rappelle que quand j'ai connu le Seigneur, j'ai eu victoire après victoire. Hein? La victoire sur les choses que je faisais avant et que je ne sentais plus le désir de faire. Les gens, j'avais un ami, ben, dans mon travail, et je faisais toutes sortes de choses mauvaises ensemble, mais quand le Seigneur m'a délivré, lui-même, il ne pouvait pas croire. Hein? Il ne pouvait pas croire, mais moi, je savais que le Seigneur, comme la parole de Dieu nous dit, ce qui nous fait triompher du monde, c'est notre foi. Hein? Celui qui croit en Jésus a triomphé du monde et la victoire qui nous fait triompher du monde, c'est notre foi. Quand Dieu nous donne la foi, quand il nous accorde la grâce de croire en lui, de croire dans la puissance de sa mort, hein, de croire dans son sacrifice, son sang versé pour nous à la croix, et il y a une victoire. Je me rappelle après toutes les choses que Dieu m'avait délivrées et que après tous ces désirs-là revenaient. Et qu'est-ce que je devais faire? Beaucoup de choses, je ne savais pas. J'ai subi des choses. Mais Dieu est fidèle. Dieu est fidèle. Il connaît nos cœurs. Il connaît nos cœurs. Il connaît nos désirs de lui plaire, de marcher d'une manière agréable à lui, de faire sa volonté. Mais c'est pour ça que le Seigneur nous donne sa parole, nous révèle ses voies. C'est pour cela que le Seigneur nous éclaire, afin que nous puissions contempler la majesté de Jésus, sa grandeur, sa puissance, hein, son autorité, et comment le Seigneur, il est assis à la droite

la foi, j'ai cru, je me suis identifié à la mort du Seigneur. 2 Timothée, chapitre 2, le verset 11 nous dit, cette parole est certaine. Cette parole est certaine. C'est quoi cette parole certaine? Si nous sommes morts avec lui, nous vivrons avec lui. Si nous persévérons, nous régnerons avec lui. Si nous le renions, lui aussi nous régnera. Si nous sommes infidèles, il demeure fidèle. Il ne peut se renier lui-même. La certitude que nous pouvons avoir, la victoire que Dieu peut nous donner lorsque nous nous identifions à sa mort, lorsque nous mourons vraiment avec le Seigneur, lorsque nous faisons mourir les membres qui sont sur la terre, lorsque nous renonçons au plaisir de la chair, aux passions de la chair, lorsque nous crucifions les passions de la chair. Et ça, c'est par la foi. Le Seigneur a déjà tout fait, lui. Et quand nous expérimentons cette mort, nous vivrons aussi avec lui. Si nous persévérons, combien c'est une vie de persévérance, nous régnerons aussi avec lui. Si nous le régnons, lui aussi nous régnera. Si nous sommes infidèles, il demeure fidèle, car il ne peut se renier lui-même. Si nous régnons le Seigneur, lui aussi nous réunira. Mais Dieu ne nous réunira pas, même si nous sommes faibles, même si parfois nous sommes infidèles, même si parfois nous passons à côté. Mais Dieu est fidèle, il demeure fidèle. Il demeure fidèle, il ne peut pas renier ce qu'il est. Il ne peut pas renier ce qu'il est. Ce qu'il est, il l'est éternellement. Il est fidèle pour nous donner la victoire. Cette parole est certaine. Paul dit à Timothée, si nous mourons avec lui, nous vivrons avec lui. Comment? C'est une souffrance de mourir, mais c'est une gloire de ressusciter avec le Seigneur. Après les pleurs, après les souffrances, viennent la résurrection, la joie, la libération. Et d'être encore davantage utile entre les mains du Seigneur. C'est vraiment une grâce extraordinaire. Nous lisons aussi dans 1 Timothée, chapitre 1, le verset 15. 1 Timothée, chapitre 1, le verset 15. Paul va dire, c'est une parole certaine et entièrement digne d'être reçue que Jésus-Christ est venu dans le monde pour sauver les pécheurs, dont je suis le premier. Mais j'ai obtenu miséricorde afin que Jésus-Christ fasse voir en moi le premier toute sa patience pour que je serve d'exemple à ceux qui croiraient en lui pour la vie éternelle. Cette parole est certaine. La certitude, cette parole est certaine. Jésus est venu dans le monde, pas pour faire une excursion, pas juste pour venir visiter les hommes pour voir comment ils sont. Il est venu pour donner sa vie en sacrifice. Il est venu pour mourir pour nous sur cette croix. Il est venu pour chercher et sauver celui qui était perdu. Paul croyait qu'il était juste. Il croyait ce qu'il faisait, il était agréable à Dieu. Il était un persécuteur, un homme violent. Il dit, mais j'ai obtenu miséricorde, parce que j'agissais par ignorance et par incrédulité. Nous tous, nous étions ignorants. Nous tous, nous étions dans l'incrédulité. Tous. Personne ne peut dire que moi, je connaissais, moi, je croyais. Mais nous avons obtenu miséricorde.

0: Nous avons obtenu la miséricorde de Dieu. Dieu nous a fait grâce. La grâce de notre Seigneur Jésus-Christ a surabondé avec la foi et l'amour qui est en Jésus-Christ. Hein? La foi, comment la grâce de Dieu a surabondé? La grâce de Dieu a surabondé, comme la parole de Dieu nous dit, là où le péché abonde, la grâce surabonde. La grâce de Dieu a surabondé quand Dieu nous a donné la foi et il a mis dans nos cœurs l'amour de Jésus-Christ. Hein? Et c'est une parole certaine. Nous avons obtenu miséricorde pour que nous puissions servir d'exemple pour ceux qui croiraient dans le Seigneur. Combien nous avons besoin d'être des exemples pour ce monde, pour ceux qui vont croire. Parce que ceux qui vont croire, Dieu va les attirer, Dieu va les préparer, mais nous avons une responsabilité que lorsque nous vivons d'une manière agréable à Dieu et que nous vivons dans la pureté, dans la vérité et que nous marchons dans la crainte du Seigneur, mes frères et sœurs, Dieu se sert de nous comme un modèle, comme un instrument. C'est vraiment une grâce extraordinaire. Je vous remercie d'avoir été avec nous. À la prochaine. Que Dieu vous bénisse.
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Madame, mademoiselle, monsieur, bonjour. Comment va votre âme ? Aujourd'hui, le monde ne sait plus où il va, ou ne sait pas où il va. Il donne l'impression de savoir, de maîtriser sa route, mais à mon avis, c'est qu'une impression. La Bible nous dit dans Ésaïe, et c'est la parole de Dieu, « Je vais guider les aveugles sur un chemin, sur des chantiers qu'ils n'avaient jamais suivis. Pour eux, je changerai l'obscurité en lumière et les obstacles en terrain plat. C'est cela mon projet. Je n'y renoncerai pas, je le réaliserai. »

Il n'y a jamais eu autant de voyants. Enfin, tout au moins, jamais on a autant mis sur le devant de la scène les voyants. On les entend partout, sur tous les médias, on les voit à la télé. Il y a dans les pages des journaux des feuilles entières où vous avez des adresses de voyants. Les grands de ce monde consultent ces voyants. Ces mêmes personnes qui refusent de lire la parole de Dieu ou qui disent que la parole de Dieu n'est que niaiserie. Pour l'avenir immédiat, Dieu demande aux siens de se confier en sa promesse. Je vais guider les aveugles sur un chemin, sur des sentiers qu'ils n'avaient jamais suivis. Pour eux, je changerai l'obscurité en lumière et les obstacles en terrain plat. C'est cela mon projet. Je n'y renoncerai pas. Je le réaliserai.

Dieu veut que nous nous reposions sur cette parole. Le Créateur lui-même veut que nous nous reposions sur cette parole. Son chemin, nous dit sa parole, est plus sûr pour nous qu'un chemin que l'on connaît d'avance. Dieu a promis de changer notre obscurité en lumière. Mais quand ? Quand Jésus reviendra. Dans ce monde, les choses passent. Elles passent très vite. Mais Dieu, lui, ne change pas. Il est le même, hier, aujourd'hui et éternellement, nous dit la parole de Dieu. Il nous invite à regarder vers lui, à croire en lui, à espérer en lui. Si votre âme est tourmentée, si votre âme est dans l'inquiétude de l'avenir, si elle ne sait pas, si elle a peur, oh, bien sûr, je ne peux pas vous empêcher de vous précipiter chez un voyant qui va vous soutirer des sommes astronomiques. Ça, je ne peux pas l'empêcher. Par contre, ce que je peux vous conseiller, c'est d'aller dans une librairie quelconque, d'acheter une Bible, d'avoir le courage de l'ouvrir et de la lire. Pour cela, la Bible nous dit d'aller dans un coin spécial chez nous, que l'on choisit. Ce sera notre lieu de rendez-vous avec l'Éternel, notre petit boudoir, là où lui et vous pourrez converser. Et dans ce petit boudoir, il vous guidera. Il vous fera voir sur les chemins sur lesquels vous allez avancer. Oh ! Ne vous attendez pas à avoir des centaines et des centaines de mètres de vision. Quelquefois, ce ne sont que quelques centimètres. Mais l'important, c'est que les quelques centimètres qui sont devant soient éclairés. C'est ça qui est important. 2 Corinthiens nous dit, je cherche le passage, dans 4:18, car nous portons notre attention non pas sur ce qui est visible, mais sur ce qui est invisible. Ce qui est visible est provisoire, mais ce qui est invisible dure toujours. C'est par la foi que vous devez vous saisir de ce verset. C'est par la foi. Mais c'est vrai que les choses visibles passent. Même si vous achetez une belle voiture, elle va passer. La peinture passera avec le soleil. Les pièces mécaniques s'useront avec les kilomètres. Vous vous lasserez de la conduire parce que d'autres produits auront été faits et qu'ils seront meilleurs. Les choses visibles passent. La Bible dit que c'est la fleur sèche. C'est vrai. Mais les choses invisibles, l'amour de Dieu, que l'on se saisit par la foi, eh bien cet amour-là pénètre votre âme. Cet amour-là pénètre votre âme et vous indique, et vous apaise, et vous montre le chemin. Pour que votre âme soit rassurée sur votre avenir, s'il vous plaît, cessez de consulter les voyants et lisez la Bible. Ne soyez pas conformiste. Lisez la Bible. Si vous en voulez une, la station que vous écoutez en ce moment se fera un plaisir de vous envoyer un exemplaire. Ça sera merveilleux, ils seront contents, ils pourront même vous guider dans la lecture de ce merveilleux livre qui, un jour, m'a été très précieux et m'est encore toujours précieux. Madame, mademoiselle, monsieur, comment va votre âme ? Si elle est en peine, si elle erre, lisez la Bible. Que Dieu vous bénisse.

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5: Jésus vous a accepté. Dans Romains 15, au verset 7, nous lisons « C'est pourquoi recevez-vous l'un l'autre, comme aussi Christ nous a reçus à lui pour la gloire de Dieu. »
6: S'accepter les uns les autres, ou se recevoir l'un l'autre, n'est pas naturel aux humains que nous sommes. Nous avons plutôt l'habitude de rejeter tout ce que nous ne comprenons pas, tout ce qui nous est étranger. Le corps humain rejette tout ce que lui est étranger. Si une écharde se plante dans votre doigt et que vous ne pouvez l'extraire, vous savez qu'il vous suffit d'attendre quelques jours. L'écharde, éventuellement, sera absorbée par la peau qui formera une sorte de croûte autour avant de la faire ressortir de votre épiderme. Cette particularité de notre corps pose un problème aux chirurgiens qui pratiquent des greffes d'organes en particulier. La greffe est expulsée par le corps à moins que de puissantes drogues capables de neutraliser ce phénomène naturel soient injectées dans le corps du patient. Les premières transplantations cardiaques échouèrent tout au début jusqu'à ce que le phénomène de rejet soit analysé et que des solutions soient découvertes.
5: Dans le domaine des relations humaines, le même principe prévaut. Notre égocentrisme, notre égoïsme inné, nous pousse à fuir la compagnie de ceux ou celles qui pourraient constituer un danger pour nous. La solution pour nous faire accepter les autres, c'est d'utiliser le même produit que Jésus, l'amour. Mais pas n'importe quel amour. Jésus a fait preuve d'un amour spécifique, agapé, selon le mot grec du Nouveau Testament. Un amour capable de l'amener au sacrifice ultime. Un amour capable de pousser le Père à envoyer son propre Fils à la mort sur la croix en sacrifice pour nos péchés, afin que nous puissions être acceptés dans la famille de Dieu.
6: Un tel amour accepte le sacrifice et n'est pas conditionné par quoi que ce soit. Si Dieu vous touche de cet amour, vous trouverez plus facile d'accepter les autres, même si cela va à l'encontre de vos sentiments naturels. Et vous découvrirez que le dénominateur commun que nous avons tous, c'est de glorifier Dieu et de lui exprimer notre louange et notre reconnaissance.
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1: Ah oui, fidèle aimable auditeur, internaute de la radio La Sentinelle, vous qui nous écoutez à travers les www.radio-rls.fr ou sur le 97.9 FM, nous sommes très contents de rentrer chez vous pour votre émission tant aimée, 180 secondes de foi. Priez pour sa famille. Job chapitre 1, le verset 5. C'est bien ce texte qui nous servira comme toile de fond. Et je vous donne lecture. Quand les jours de festin étaient passés, Job appelait et sanctifiait ses fils. Puis il se levait de bon matin et offrait pour chacun d'eux un holocauste. Car Job disait, peut-être mes fils ont-ils péché et ont-ils offensé Dieu dans leur cœur? C'est ainsi que Job avait coutume d'agir. Pour nous, Job, c'est un patriarche. Et ce patriarche priait régulièrement pour ses enfants. J'arrive à comprendre que la prière familiale est une protection spirituelle puissante pour les enfants. Parfois, nous ne pouvons pas contrôler certaines situations, mais nous pouvons toujours prier. La prière invite Dieu à agir là où nos forces s'arrêtent. Mon frère, ma sœur, je ne connais pas ta situation

0: attention en ce moment, mais prends un moment pour prier pour ton foyer. Prie pour la paix. Prie pour la protection, pour la croissance spirituelle. Car une famille portée dans la prière restera toujours connectée à Dieu. Prions pour nos familles. Déjà, bonne journée. Que le Seigneur vous bénisse. Abondamment.
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0: réconcilier le passé. Qu'est-ce qui freine notre progression, nous tire en arrière et nous paralyse de honte? Le passé, notre passé, cette histoire insensée et brisée qui nous poursuit tous. Nul n'échappe à son emprise. Tous en ressentent le poids douloureux. Même ceux que le monde appelle des saints sont des hommes et des femmes qui connaissent pleinement leur fragilité. Le grand apôtre Paul s'est lamenté dans une phrase célèbre.
1: « Misérable que je suis, qui me délivrera de ce corps de mort ?»
0: Quand il ne reste plus personne à éblouir ou à impressionner, nous nous recroquevillons dans la pénombre de nos souvenirs. Nous sommes hantés par tout ce que nous avons fait et de plus en plus par le bien que nous avons négligé de faire. À quoi pouvions-nous bien penser? Mais la grâce de Dieu brille autant que le Fils.
1: Nous avons un avocat auprès du Père, Jésus-Christ le Juste. Et il est le sacrifice expiatoire pour nos péchés, et non seulement pour les nôtres, mais aussi pour ceux du monde entier.
0: Dans sa bonté, le Père nous a offert en Jésus l'incarnation vivante, respirante et au cœur ouvert de la grâce. Parce qu'il a volontairement pris sur lui le poids de nos erreurs, sans en commettre lui-même, nos vies peuvent s'élever au-dessus des ténèbres et du désespoir. Il a clairement défini sa mission.
1: Je suis venu afin qu'ils aient la vie et qu'ils l'aient en abondance.
0: Embrassez cette vie riche et abondante et demeurez dans la grâce.
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1: Et oui, que faire, que dire, que penser face à la dépression? Christophe Selmar, bonjour.
2: Bonjour Denis.
1: Bienvenue à ce micro. Vous nous aidez à comprendre à partir d'exemples bibliques ce qui se passe en cas de dépression et aussi peut-être des pistes de réflexion et aussi des chemins de solution parce que Dieu a déjà prévu des sorties.
2: Il n'y a pas toujours de solution. Nous avons vu avec Cain que la démarche de Dieu d'attention sur sa situation a été un échec parce qu'il faut être deux. Il faut être deux pour résoudre un problème de dépression. Il y a celui qui est aidé et celui qui propose une relation d'aide. Alors lorsqu'il y a convergence, lorsqu'il y a, je dis, alliance pour que le dépressif accepte la relation d'aide du psychothérapeute, en l'occurrence ici Dieu, ça marche bien, mais ça ne marche pas toujours. Il peut y avoir, parce que Caïn n'a pas choisi Dieu pour être son psychothérapeute, parce que Dieu est au cœur même de son problème, et lorsque Dieu lui conseille une démarche d'attention, de victoire, de surmonter cette épreuve qui est la sienne, parce que il n'a pas écouté. Il n'a pas écouté. Si tu agis bien, lui dira Dieu, si tu agis bien, tu relèveras ton visage. On lui donne une bouée de secours, on lui donne une ouverture. Mm-hmm. Et qu'est-ce que c'était que agir bien? C'était que on fasse l'offrande rituelle instituée et non pas celle que...
1: Un choix personnel.
2: Un choix personnel. Dieu lui dit, mais finalement, si tu m'offres une offrande, offre une offrande selon les normes que j'ai prescrites et tout ira bien pour toi. Donc là, nous nous trouvons devant, non pas une relation d'aide, mais une rectification de conduite où la personne qui aide est au cœur aussi du problème. Dieu ne condamne pas. La démarche est très juste et très belle. Pourquoi es-tu irrité? Pourquoi ton visage est-il abattu? Certainement, si tu agis bien, tu relèveras la tête. Et si tu agis mal, le péché se couche à ta porte, te bloque donc ta sortie, et tu ne veux plus rien faire parce que il domine sur toi. Toi, domine sur lui. Alors voilà, dépressif, on doit avoir parfois un langage un peu tannique comme celui-là. Hein. Mm-hmm. Toi, domine sur lui, ne te laisse pas aller. Pourquoi? Parce que Caïn est un type actif. En caractérologie, on pourrait dire que c'est un colérique, disons. Et les colériques ont des dépressions très actives. C'est par l'irritation.
1: C'est pas la fuite,
2: c'est
1: à pas se
2: la
1: cacher
2: violence.
1: Dans un coin.
2: Non,
1: voilà.
2: Ils agissent pour que les autres se cachent dans leur coin. Ils agissent pour le faire peur aux autres. C'est pas eux qui ont peur. Et c'est eux qui vont arracher les habits des autres et qui vont pas se sentir nus du tout. Donc c'est quelque chose de différent. Et c'est pour ça que nous le verrons par la suite. Il y a la dépression du sanguin qui est bien typée. Il y a la dépression du colérique qui est celle de Caïn, en l'occurrence. Il y a la dépression du flegmatique, la dépression d'Abraham. Il y a la dépression aussi du
1: mélancolique.
2: Du mélancolique. Elles ont des types, des manifestations, des symptômes et des causes aussi, comme vous dites, spécifiques. C'est pour ça qu'il n'y a pas de conduite toute faite à avoir pour résoudre, parce que chacun d'entre nous a ses valeurs, son type de fonctionnement, sa sensibilité, ses priorités, sa façon de réagir à telle ou telle situation. Et un événement, quel qu'il soit, pourrait ne pas être générateur du tout de dépression pour tel type de personnalité et engendrer véritablement un mal-être et une dépression chez un autre. Caïn, c'est la dépression du colérique qui n'aime pas être repris aussi gentil et aussi attentionné que cette reprise ait été faite par Dieu.
1: Et il ne supporte pas qu'on lui remonte les bretelles.
2: Et il refuse et il devient plus irritable, plus violent contre Dieu et contre son frère qui, lui, a eu l'approbation de Dieu. Alors voilà, dans beaucoup de comportements chez des personnes religieuses, lorsque ça ne va pas comme elles le souhaiteraient, il y a toujours cette rancœur contre Dieu et cette violence et cette accusation. Si ça m'arrive, c'est Dieu qui m'abandonne. S'il m'abandonne, c'est parce qu'il se trahit, il ne m'aime pas. On ne recherche pas le problème à son niveau, mais un petit peu sur le comportement de Dieu, sur l'injustice de Dieu, parce que voilà, j'ai fait pourtant ceci. Il a demandé une offrande, je lui offre une offrande. Cette offrande a de la valeur, puisque c'est le fruit de mon travail. Mmh. Et puis, mon frère qui n'a rien fait d'autre que de surveiller son troupeau en jouant de la flûte sous un arbre, voilà, lui, on accepte son sacrifice animal, mais moi qui ai trimé, qui ai sué, la sueur de mon front, on me refuse. Autrement dit, il y a une sorte de révolte intérieure parce que le Caïn pense avoir raison. Et ce type de personnalité forte, très forte, pense que ce sont les autres qui ont tort.
1: Mais donc, c'est quand même une dépression.
2: Alors, c'est une dépression, oui.
1: Qui paraît pas semblable à celle dont vous parliez. Et on peut croire, quand on est face à des réactions semblables, que c'est simplement un coup de colère et que la personne n'est pas en dépression.
2: Elle est en dépression. D'ailleurs, Dieu le constate. Il dira, pourquoi ton visage est-il abattu? Il y a un abattement qui se manifeste par une irritation, une violence contre soi, c'est certain, parce que on est atteint dans son identité, dans son estime de soi-même, dans ses valeurs. On n'est pas reconnu puisque le sacrifice est refusé. Donc, ça porte atteinte à tout notre système de valeurs. À partir de là, comme on ne peut pas exister sans des bases solides, des valeurs morales, sociales, etc., Caïn se sent complètement déstabilisé. Et au lieu d'analyser, comme Dieu le lui propose, les raisons pour lesquelles il est arrivé à ce point, il préfère, processus très classique qu'on a vu d'ailleurs avec Adam, en rejeter la faute sur Dieu et sur son frère, et il va le tuer. Alors, c'est sûr qu'il y a certaines dépressions où la personne se suicide, les mélancoliques, etc. Cette personne se suicide, on peut aller jusque-là. Il y a des dépressions actives, violentes.
1: Qui vont tuer les autres.
2: Voilà. Alors, on peut les tuer par ses paroles, on peut les tuer par toutes sortes de comportements, par le regard, par le déni, par la mise en quarantaine. Et c'est vrai que c'est un type de dépression qui n'est pas tellement reconnu, hein, parce que ce sont ces personnes-là qui créent des dépressions chez les autres. Mais elles sont victimes elles-mêmes d'un état d'abattement qui se manifeste par cette violence et par ce désir de tuer l'autre. Tandis qu'il y a des dépressions où on arrive à se tuer soi-même. Là, mais on est dans le même schéma relationnel, oui, vis-à-vis de soi-même.
1: Et je crois qu'il est essentiel, Christophe Selmar, de découvrir qu'il y a mille et une formes de dépression, parce qu'il y a aussi mille et une formes de fonctionnement chez l'être humain, et qu'il faut se garder de cataloguer, de juger, de codifier.
2: Oui, c'est pour ça qu'il faut consulter face à ces problèmes-là, pour que le psychothérapeute vous aide à analyser qui vous êtes et comment vous pouvez être, en vous donnant les éléments de réflexion pour que vous dirigiez votre vie, que vous preniez les décisions pour sortir de votre mal-être.
1: Merci Christophe Selmar et à très bientôt.
2: Au revoir.
1: Face à la dépression, c'est un rendez-vous avec Christophe Selmar. Je vous dis à bientôt.

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2: Nous allons lire la parole de Dieu qui se trouve dans Psaume 23, un psaume que nous connaissons tous, je crois. L'Éternel est mon berger, je ne manquerai de rien. Il me fait reposer dans les verts pâturages. Il me dirige près des eaux paisibles. Il restaure mon âme. Il me conduit dans les sentiers de la justice à cause de son nom. Quand je marche dans la vallée de l'ombre de la mort, je ne crains aucun mal, car tu es avec moi. Ta houlette et ton bâton me rassurent. Tu dresses devant moi une table en face de mes adversaires. Tu oins d'huile ma tête et ma coupe déborde. Oui, le bonheur et la grâce m'accompagneront tous les jours de ma vie, et j'habiterai dans la maison de l'Éternel jusqu'à la fin de mes jours. Je continuerai encore un passage qui se trouve dans le livre de Jean, l'Évangile de Jean, chapitre 10. Jean, chapitre 10, et à partir du verset 11 jusqu'au verset 17. Je suis le bon berger. Le bon berger donne sa vie pour ses brebis. Mais le mercenaire qui n'est pas le berger, à qui n'appartient pas les brebis, voit venir le loup, abandonne les brebis et prend la fuite. Et le loup les ravit et les disperse. Le mercenaire s'enfuit, puisqu'il est mercenaire et qu'il ne se met point en peine des brebis. Je suis le bon berger, je connais mes brebis et ils me connaissent, comme le Père me connaît et comme je connais le Père, et je donne ma vie pour mes brebis. J'ai encore d'autres brebis qui ne sont pas dans cette bergerie. Celles-là, il faut que je les amène. Ils entendront ma voix et il y aura un autre troupeau, un seul berger. Le Père m'aime parce que je donne ma vie afin de le reprendre. Que le Seigneur bénisse sa parole.
3: L'Éternel est mon berger. Le psaume 23 est l'un des textes les plus connus et les plus réconfortants de la Bible. Attribué au roi David, il présente Dieu comme un berger aimant qui guide, qui protège et prend soin de son peuple. À travers les images simples et profondes, ce psaume exprime la confiance totale du croyant en Dieu. Et il invite à vivre dans la paix, l'espérance et la certitude de la présence divine. Pour le réformateur Jean Calvin, dans son commentaire du livre des psaumes, il soutient que ce psaume 23 fut composé quand le roi David était entré en possession paisible de son royaume, quand il vivait heureux et sans souci. Ce psaume serait en quelque sorte un chant de reconnaissance et de prospérité. Pourtant, la tradition juive affirme le contraire. D'après cette tradition, David aurait composé ce poème dans l'une des périodes les plus dangereuses et les plus décourageantes de sa vie. Il était vagabond, solitaire, en fuite devant un roi cruel et son armée qui le cherche pour le tuer. Il s'est caché même au fond d'une forêt, dans une grotte, et il s'en sort in extremis. David a tiré ça que Dieu le soutenait et prenait soin de lui au pire moment, quand les chances de survie paraissaient quasiment nulles. En tout cas, ce contexte dramatique est bien plus intéressant pour nous que le premier. Il fait mieux ressortir les principales affirmations du psaume. Je commence avec l'image du berger qui illustre la relation que Dieu entretient avec l'être humain. L'Éternel est mon berger. Berger est un titre très humble, très simple, pour l'un des métiers les plus anciens et des plus répandus de l'humanité. Dans les premiers livres de la Bible, Abel était justement berger. Ce métier est l'ancêtre de ce qu'on appelle aujourd'hui les métiers du care, liés au fait de prendre soin. Le berger prend soin de ses brebis. L'image a été adoptée par Jésus dans l'évangile de Jean que nous venons d'entendre pour parler de lui-même. « Je suis, dit-il, le bon berger. » Dans le psaume, c'est un petit berger, le jeune David, qui donne à son grand Dieu le nom de berger. À l'opposé du Dieu lointain, figure d'un juge inquiétant et irascible, comme nous réputons faussement l'Ancien Testament, voici un Dieu proche de l'homme et attentif de lui. L'Éternel est mon berger. Oui, le pronom est important parce qu'il indique un lien personnel adressé à chaque personne particulière. L'humanité n'est donc pas abandonnée à sa solitude dans la nuit du monde, mais il fait l'objet de l'attention d'un autre qui prend soin de lui. Telle est la conviction centrale de David. Par quoi se traduit-il? Le psaume répond: il restaure mon âme. Voilà une expression qui risque de résonner de manière étrange aujourd'hui. Il restaure mon âme. Dans l'ambiance contemporaine, l'être humain ne veut plus dépendre que de lui-même. Il revendique d'être le seul et unique créateur de soi. On parle beaucoup de se construire et de se déconstruire au gré de son désir. C'est un peu l'avènement de l'homme l'ego. On fait même croire aux gens qu'ils pourraient être tout ce qu'ils veulent, ce qui est un mensonge impardonnable, car en réfléchissant, en regardant tout autour de nous, nous vivons tant que la vie nous est donnée, n'est-ce pas? Nous sommes tant que l'être nous est donné. On a beau faire, nous ne décidons pas de tout et l'essentiel échappe à notre contrôle. L'essentiel, nous le recevons instant après instant. Un battement cardiaque, un mouvement respiratoire après l'autre.

nous reconduisent vers les pâturages de l'être. Est-ce que cela signifie que placer sa confiance en Dieu et en Jésus-Christ va automatiquement nous épargner les épreuves? Serait-on immunisé contre le désespoir et l'absurde? Sera-t-on spécialement protégé? Il y a cette conception populaire de la providence, terme qui, entre parenthèses, ne se trouve pas dans la Bible. La providence consiste à dire que Dieu a un plan pour chacun de nous. Cette conception n'est pas fausse, à condition d'ajouter que, première chose, cela ne nous met pas à l'abri de rien. Et deuxième chose, ça ne supprime pas notre liberté, car Dieu propose et l'homme dispose. Vous avez entendu dans sa parabole, Jésus parle de loups, de voleurs et de brigands qui s'en prennent aux brebis. Oui, vivre, chers frères et sœurs, c'est être exposé. En vérité, nous restons en balance, en équilibre, livrés à la précarité. Il y a les plantes, les animaux, les hommes, tous sont exposés. Par exemple, il y a la sécheresse qui détruit les récoltes, les animaux certains qui prennent la foudre ou se font écraser en traversant l'autoroute. Les malfaisants surgissent, la maladie ou les coups du sort frappent. C'est comme ça. On ne peut rien changer. Vouloir éviter le risque à tout prix revient à ne plus vivre du tout. La vie et le risque sont intimement liés. Quand je marche dans la vallée de l'ombre de la mort, oui, le psalmiste le reconnaît. Oui. On fait ordinairement de ce célèbre passage un usage funéraire. On le récite sur les tombes lors d'un enterrement. Au cinéma même, c'est devenu un cliché incontournable avec l'inévitable scène au cimetière. Mais on a tort. Le psaume ne parle pas de l'au-delà de cette vie. Les verbes sont au présent. Quand je marche dans la vallée de l'ombre de la mort, je ne crains rien. C'est dans cette vie présente, chers frères et sœurs, que cela se passe. C'est dans ta vie présente qu'à un moment ou à un autre, tu marcheras dans cette vallée sombre. En ce moment, peut-être, l'un ou l'autre d'entre nous, ou certains parmi ceux que nous connaissons, sont-ils en train d'y marcher? Aussitôt, dans ce chapitre, David ajoute « Je ne crains aucun mal ». Je ne crains aucun mal. Comment est-ce possible? Comment celui qui est confronté à l'ombre de la mort peut-il ne craindre aucun mal? Il paraît étonnant de penser que les êtres qui peuplent cette planète puissent avoir la moindre importance en regard de l'immensité de l'univers qui les entoure. Qu'est-ce qui changerait à l'univers s'il venait à être effacé? Qui s'en soucierait? Eh bien, dans ce psaume, Dieu, lui, s'en souvient. Et il nous le fait savoir à travers ce psaume 23. Les non-protégés que nous sommes, les tout le temps exposés que nous sommes, ne sont pas oubliés par lui. Oui, dans l'évangile de Jean, nous avons entendu Dieu, Jésus dire « Je connais mes brebis et je les appelle par leur nom. » Au moment du plus grand danger,

0: je suis au centre de son attention. Cela signifie que la force m'est donnée de ne pas être submergé par la crainte, de ne pas m'y noyer, de sorte que je tiens la tête hors de l'eau, si je puis dire, dans la vallée de l'ombre de la mort. Oui, mon pas, nos pas sont affermis, assurés, et nous les traversons. Au bout du compte, nous en sortons, j'en sors. Oui, Dieu nourrit notre âme en nous inspirant les forces spirituelles et morales pour surmonter les aléas qui se produisent. Au pire de l'épreuve, l'aide est donnée à quiconque les demande au berger de nos âmes. C'est tout le sens de la prière. Par exemple, lorsque nous sommes coincés dans un trou, lorsque nous sommes dans l'impasse et qu'il semble qu'il n'y ait plus de possibilité, on est désespéré. Mais le désespoir, même si on peut le comprendre et l'expliquer, est une position fausse. Oui, lorsque le train de la vie passe par la gare du désespoir, il ne faut pas s'y arrêter. Il ne faut pas descendre. Le désespoir veut dire que la vie a prononcé son dernier mot me concernant. Elle a fait une croix sur moi. Je suis fichu. Mais la vie, chers frères et sœurs, chers amis, ne dit jamais ça. Elle ne déclare jamais personne fichu. On n'est jamais hors jeu, au grand jeu de la vie. Alors, comment sortir du désespoir? En observant ce qui est possible. La plupart du temps, c'est un presque rien. Par exemple, un petit signe que l'on reçoit, une rencontre inattendue. Ça me rappelle l'histoire de ce pasteur qui visitait un fermier, membre de son église, alors que ce dernier était en train de travailler dans son champ. De retour chez lui à la maison, celui-ci a avoué à sa femme que juste le fait d'avoir parlé et discuté avec son pasteur lui avait fait beaucoup de bien, car avant le passage de son pasteur, dit-il, j'avais des idées noires. J'allais me suicider, dit-il. En effet, c'est un petit quelque chose qui nous fait voir les choses autrement. Une modeste activité quelque part, une minuscule opportunité, pourquoi pas. Rien de formidable, mais au moins ça ouvre un débat avec soi-même. Comment dois-je m'y prendre, même si ce n'est pas extraordinaire? Vais-je, oui ou non, décider de faire grandir cette minuscule possibilité qui se présente? Oui, ça me rappelle Jésus qui disait « une petite graine ». Oui. Car le tout petit et très fragile peuvent devenir très grands et très forts. Et justement, il y a plusieurs paraboles de Jésus au sujet de la plus petite des graines qui peut devenir le plus grand des arbres. Je peux donc faire grandir cette possibilité, lui donner de l'espace et faire que la vallée de l'ombre de la mort qui m'enserre soit de moins en moins étroite. Oui, nous sommes aidés par ces petites étincelles qui se présentent à nous très discrètement. Ces petites étincelles sont un rappel, de la grande lumière. Il faut s'y intéresser parce que ce sont des éclats du divin, des étincelles que le berger sème sur notre route. Et c'est de cette façon que nous sommes veillés et accompagnés par le berger éternel. Oui, ce berger éternel, il a choisi cette manière d'être présent avec ses créatures auxquelles il adresse sa parole pour les renouveler intérieurement. Amen.
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0: papa, y a-t-il vraiment un sanctuaire dans le ciel ?
1: Non, mon enfant. Il n'y a pas de sanctuaire comme au temps de Moïse. Le ciel est le sanctuaire, mais Jésus est le grand prêtre, accomplissant la réalité des choses qui sont dans les cieux. Dans Hébreux 9, versets 11 et 12, il est écrit que Christ est venu comme souverain sacrificateur des biens à venir, qu'il a traversé le tabernacle plus grand et plus parfait, et qu'il est entré une fois pour toutes dans le lieu très saint.
0: Papa, pourquoi on dit que Jésus est passé du lieu saint au lieu très saint ?
1: Dans le lieu saint, au temps d'Israël, les prêtres exerçaient un ministère de pardon et de réconciliation avec Dieu. Dans le lieu très saint, seul le grand prêtre exerçait un travail de sanctification et d'effacement des péchés. Lorsque l'on dit que Jésus passe du lieu saint au lieu très saint, cela signifie simplement qu'il passe à la dernière étape de son ministère.
0: Donc, si je comprends bien, aujourd'hui, avec l'aide du Saint-Esprit, Jésus nous montre nos défauts de caractère pour que nous les confessions et que notre caractère devienne comme celui de Jésus.
1: Oui, c'est exactement ça, mon fils.

plus de force pour lutter. 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

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Lors d'une fête à Jérusalem, Jésus vit en passant un homme aveugle de naissance. Ses disciples lui demandèrent « Rabbi, qui a péché, lui ou ses parents, pour qu'il soit né aveugle ?» Et Jésus répondit « Ce n'est pas que lui ou ses parents aient péché, mais c'est afin que les œuvres de Dieu soient manifestées en lui. » Après avoir dit cela, il cracha par terre, fit un peu de boue avec sa salive, puis il l'appliqua sur ses yeux et il lui dit « Va te laver au réservoir de Siloé. » Et il y alla. Il se lava et quand il revint, il voyait. Cette guérison étonnait forcément les pharisiens. Mais elle les remplit de haine car le miracle avait été accompli un jour de sabbat. Les voisins du jeune homme et ceux qui l'avaient connu aveugle se demandaient « N'est-ce pas là celui qui se tenait assis et qui mendiait ?» Ils en doutaient quelque peu, car ses yeux ayant été ouverts, son visage était changé et égayé, si bien qu'il paraissait un tout autre homme. Et la question passait de l'un à l'autre. Les uns disaient « Mais c'est lui !» D'autres disaient « Non, il lui ressemble !» L'affaire se trouva réglée quand celui qui avait été l'objet d'un si grand bienfait déclara « Mais c'est bien moi !» Puis il leur parla de Jésus et raconta comment il avait été guéri. Et ils lui dirent « Mais il est où, cet homme ?» Il répondit « Ben, je ne sais pas. »

On conduisit alors l'aveugle guéri devant le conseil des pharisiens, et on lui demanda comment la vue lui avait été rendue. Il leur dit: Il a appliqué de la boue sur mes yeux, je me suis lavé et maintenant je vois. Sur quoi quelques-uns des pharisiens disaient: Cet homme, Jésus, ne vient pas de Dieu, car il n'observe pas le sabbat. Les pharisiens comptaient démontrer que Jésus ne pouvait être le Messie, puisque c'était un transgresseur des commandements divins. Mais ils ne savaient pas que l'aveugle avait été guéri par celui qui a institué lui-même le sabbat et qui en connaissait toutes les obligations. Tandis qu'ils affichaient un zèle extraordinaire pour le sabbat, ils projetaient un meurtre ce même jour, devenant eux-mêmes transgresseurs. Plusieurs, cependant, furent émus en apprenant cette guérison et comprirent que celui qui avait ouvert les yeux de l'aveugle n'était pas un homme ordinaire. Tandis que l'on accusait Jésus d'être un pécheur parce qu'il n'observait pas le sabbat, eux disaient: Mais comment un homme pécheur peut-il faire de tels miracles?

Les rabbins s'adressèrent à l'aveugle. « Et toi, que dis-tu de lui, puisqu'il t'a ouvert les yeux ?» Et il répondit, « Ben lui, ce doit être un prophète. » Les pharisiens nièrent alors que cet homme fut né aveugle et qu'il eût été guéri. On fit venir ses parents et on les interrogea. « Est-ce là votre fils, dont vous dites qu'il est né aveugle ?» L'homme était là, affirmant qu'il avait été aveugle et que la vue lui avait été rendue. Les pharisiens préféraient nier l'évidence plutôt que d'avouer leur erreur. Si puissant est le préjugé, si fallacieuse est la justice pharisienne. Il ne restait qu'un espoir aux pharisiens, intimider les parents de l'homme. Avec une feinte naïveté, ils demandèrent « Comment donc voit-il maintenant ?» Alors ces gens craignirent de se compromettre, car on avait fait courir le bruit que quiconque reconnaîtrait Jésus comme le Christ serait exclu de la synagogue pendant 30 jours, temps pendant lequel aucun enfant ne pouvait être circoncis, aucun mort pleurait dans la maison du coupable. On considérait cette sentence comme une grande calamité, et si elle n'amenait pas le repentir du coupable, des peines plus sévères étaient prévues. Ils répondirent, bien que l'œuvre magnifique accomplie en faveur de leur fils les eût impressionnés, « Nous savons que c'est notre fils et qu'il est né aveugle, mais comment il voit maintenant ? Ben, nous ne le savons pas. Ou qui lui a ouvert les yeux ? Nous ne le savons pas non plus. » Interrogez-le lui-même. Il est assez âgé pour parler de ce qui le concerne. N'osant confesser le Christ, ils se déchargèrent de toute responsabilité sur leur fils. Le dilemme dans lequel se débattaient les pharisiens, leurs interrogations et leurs préjugés, leur refus d'admettre ce qui avait eu lieu, tout ceci ouvrait les yeux de la foule, surtout du commun peuple, et Jésus avait fréquemment accompli ses miracles en public et son œuvre avait toujours eu pour but de soulager la souffrance. Une question se pressait donc à l'esprit de plusieurs. Est-ce que Dieu accomplirait de telles œuvres par le ministère d'un imposteur, ce que Jésus était aux yeux des pharisiens? La dispute s'envenimait à ce sujet. Les pharisiens s'apercevaient qu'ils ne réussissaient qu'à donner de la publicité à l'œuvre de Jésus. Le miracle ne pouvait être nié. L'aveugle était rempli de joie et de reconnaissance. Il admirait les beautés de la nature et regardait avec ravissement les choses de la terre et du ciel. Il ne se lassait plus de raconter son expérience. On s'efforça de le réduire au silence. « Donne gloire à Dieu, nous savons que cet homme est un pécheur. » En d'autres termes, « Cesse de dire que cet homme t'a rendu la vue. C'est Dieu qui t'a fait. » Il répondit, « S'il est pécheur, je ne le sais pas. Mais je sais une chose. J'étais aveugle et maintenant je vois. » Ils l'interrogèrent encore, « Mais que t'a-t-il fait ? Comment t'a-t-il ouvert les yeux ?» Ils espéraient jeter la confusion dans son esprit à force de paroles et de questions pour qu'il crût avoir été trompés. Ils étouffaient la conviction qui s'était emparée de beaucoup d'esprits. Les pharisiens pensaient n'avoir affaire qu'à un homme sans instruction, né aveugle. Ils ne voyaient pas en celui contre lequel ils luttaient. Une lumière divine resplendissait dans l'âme de l'aveugle, tandis que ces hypocrites tentaient de lui ravir
sa foi, Dieu l'aidait à montrer, par ses réponses vigoureuses, faites à propos, qu'il échappait à leur piège. Il leur répondit, « Je vous l'ai déjà dit, et vous ne m'avez pas écouté. Pourquoi voulez-vous l'entendre encore ? Voulez-vous aussi devenir ses disciples ?» Ils l'insultèrent et dirent, « C'est toi qui es son disciple. Nous, nous sommes disciples de Moïse, et nous savons que Dieu a parlé à Moïse. Mais celui-ci, nous ne savons d'où il est. »

Jésus n'ignorait pas l'épreuve endurée par cet homme. Il lui communiqua sa grâce et lui donna de pouvoir s'exprimer de manière à être un témoin du Christ. Ses réponses aux pharisiens constituaient un blâme sévère à l'adresse de ceux qui l'interrogeaient. Il se donnait comme les interprètes des Écritures, les guides religieux de la nation. Voici quelqu'un qui opérait des miracles, et il avouait, et ils avouaient ne pas connaître la source de son pouvoir, ni la nature de ses prétentions. Voilà ce qui est étonnant, dit cet homme, c'est que vous, vous ne sachiez pas d'où il est. Et il m'a ouvert les yeux. Et nous savons que Dieu n'exauce pas les pécheurs. Mais si quelqu'un vénère Dieu et fait sa volonté, celui-là, il l'exauce. Jamais encore on n'a entendu dire que quelqu'un ait ouvert les yeux d'un aveugle né. Si cet homme n'était pas là de la part de Dieu, il ne pourrait rien faire. »

Cet homme s'était placé sur le terrain de ses inquisiteurs. Son raisonnement était inattaquable. Étonnés, les pharisiens se turent. Sous le charme de ses paroles, si appropriées. Il y eut un court silence. Puis les prêtres et les rabbins courroucés serrèrent sur eux leurs vêtements comme pour éviter d'être contaminés par son contact, secouèrent la poussière de leurs pieds et lui lancèrent cette apostrophe « Tu es né tout entier dans le péché et c'est toi qui nous enseignes ?» Et ils l'excommunièrent.

Jésus, sachant ce qui s'était passé, le rencontra tôt après et lui demanda « Crois-tu au Fils de Dieu ?» L'aveugle voyait pour la première fois le visage de son guérisseur. Devant le conseil, il avait vu l'embarras de ses parents et les visages courroucés des rabbins. Maintenant, il voyait le visage aimable et paisible de Jésus. Il avait déjà, en prenant des risques, reconnu en lui un délégué de la puissance divine, une révélation supérieure, maintenant lui est accordée. À la question « Crois-tu au Fils de Dieu ?» il répondit « Qui est-il, Seigneur, afin que je croie en lui ?» Et Jésus lui dit « Eh bien, tu l'as vu, c'est celui qui te parle. » L'homme tomba aux pieds du Sauveur et l'adora. Non seulement sa vue physique lui avait été rendue, mais les yeux de son entendement avaient été ouverts. Le Christ s'était révélé à son âme et il l'avait reçu comme l'envoyé de Dieu. Un groupe de pharisiens s'étant approchés, à leur vue, Jésus songea au contraste qui résultait toujours de ses paroles et de ses œuvres. Il dit « Je suis venu dans ce monde pour un jugement, afin que ceux qui ne voient pas voient, et que ceux qui voient deviennent aveugles. » Le Christ était venu pour ouvrir les yeux des aveugles, pour éclairer ceux qui gisent dans les ténèbres. Il s'était donné comme la lumière du monde. Les gens qui ont contemplé le Sauveur lors de sa venue ont été favorisés par une manifestation de la divine présence plus complète que tout ce dont le monde avait bénéficié auparavant. La connaissance de Dieu fut révélée d'une manière plus parfaite, mais cette révélation elle-même faisait peser un jugement sur les hommes. Le caractère de chacun était soumis à l'épreuve, la destinée de chacun était décidée. À tous ceux qui ont été conscients de leurs besoins, le Christ a offert une aide infinie. Mais les pharisiens ne voulaient avouer aucun besoin. Refusant de venir à Jésus, ils restaient aveugles, mais aussi responsables de leur état de cécité.

De Jean-Pierre, Clarisse de Florian, le vieux arbre et le jardinier. Un jardinier dans son jardin avait un vieux arbre stérile. C'était un grand poirier qui jadis fut fertile. Mais il avait vieilli. Tel est notre destin. Le jardinier ingrat veut l'abattre un matin, le voit

Voilà qui prend sa cognée. Au premier coup, l'arbre lui dit « Respecte mon grand âge et souviens-toi du fruit que je t'ai donné chaque année. La mort va me saisir, je n'ai plus qu'un instant. N'assassine pas un mourant qui fut ton bienfaiteur. Je te coupe avec peine, répond le jardinier, mais j'ai besoin de bois. » Alors, gazouillant à la fois de rossignol une centaine, s'écrie « Épargne-le, nous n'avons plus que lui, lorsque ta femme vient s'asseoir sous son ombrage. Nous la réjouissons par nos doux ramages. Elle est seule souvent, nous charmons son ennui. » Le jardinier les chasse et rit de leur requête. Il frappe un second coup. D'abeille, un essaim sort aussitôt du tronc en lui disant « Arrête, écoute-nous, homme inhumain. Si tu nous laisses cet asile, chaque jour nous te donnerons un miel délicieux dont tu peux, à la ville, porter et vendre les rayons. Cela te touche-t-il ? J'en pleure de tendresse, répond l'avare jardinier. Et que ne dois-je pas à ce pauvre poirier qui m'a nourri dans sa jeunesse ? Ma femme, quelquefois, vient ouïr ces oiseaux. C'en est assez pour moi qu'ils chantent en repos. Et vous qui daignerez augmenter mon aisance, je veux pour vous de fleurs semer tout ce canton. » Cela dit, il s'en va, sûr de sa récompense, et laisse vivre le vieux tronc. Comptez sur la reconnaissance, quand l'intérêt vous en répond.

Ecclésiaste, chapitre 9. Oui, j'ai appliqué mon cœur à tout cela, j'ai fait de tout cela l'objet de mon examen, et j'ai vu que les justes et les sages, et leurs travaux, sont dans la main de Dieu, et l'amour aussi bien que la haine. Les hommes ne savent rien, tout est devant eux. Tout arrive également à tous, même sort pour le juste et pour le méchant, pour celui qui est bon et pur et pour celui qui est impur, pour celui qui sacrifie et pour celui qui ne sacrifie pas. Il en est du bon comme du pécheur, de celui qui jure comme de celui qui craint de jurer. Ceci est un mal parmi tout ce qui se fait sous le soleil, c'est qu'il y a pour tous un même sort. Aussi le cœur des fils de l'homme est-il plein de méchanceté, et la folie est dans leur cœur pendant leur vie. Après quoi, ils vont chez les morts. Car qui est excepté? Pour tous ceux qui vivent, il y a de l'espérance. Et même un chien vivant vaut mieux qu'un lion mort. Les vivants, en effet, savent qu'ils mourront. Mais les morts ne savent rien, et il n'y a pour eux plus de salaire, puisque leur mémoire est oubliée. Et leur amour, et leur haine, et leur envie ont déjà péri. Et ils n'auront plus jamais aucune part à tout ce qui se fait sous le soleil. Va, mange avec joie ton pain, et bois gaiement ton vin. Car dès longtemps Dieu prend plaisir à ce que tu fais. Qu'en tout temps tes vêtements soient blancs, et que l'huile ne manque point sur ta tête. Jouis de la vie avec la femme que tu aimes, pendant tous les jours de ta vie de vanité que Dieu t'a donnée sous le soleil, pendant tous les jours de ta vanité. Car c'est ta part dans la vie, au milieu de ton travail que tu fais sous le soleil. Tout ce que ta main trouve à faire avec ta force, fais-le. Car il n'y a ni œuvre, ni pensée, ni science, ni sagesse, dans le séjour des morts où tu vas. J'ai encore vu sous le soleil que la course n'est point aux agiles, ni la guerre aux vaillants, ni le pain aux sages, ni la richesse aux intelligents, ni la faveur aux savants. Car tout dépend pour eux du temps et des circonstances. L'homme ne connaît pas non plus son heure, pareil aux poissons qui sont pris au filet fatal et aux oiseaux qui sont pris au piège. Comme eux, les fils de l'homme sont enlacés au temps du malheur, lorsqu'il tombe sur eux tout à coup. J'ai aussi vu sous le soleil ce trait d'une sagesse qui m'a paru grande. Il y avait une petite ville, avec peu d'hommes dans son sein. Un roi puissant marcha sur elle, l'investit et éleva contre elle de grands forts. Il s'y trouvait un homme pauvre et sage, qui sauva la ville par sa sagesse. Et personne ne s'est souvenu de cet homme pauvre. Et j'ai dit, « La sagesse vaut mieux que la force. » Cependant, la sagesse du pauvre est méprisée, et ses paroles ne sont pas écoutées. Les paroles des sages, tranquillement écoutées, valent mieux que les cris de celui qui domine parmi les insensés. La sagesse vaut mieux que les instruments de guerre, mais un seul pécheur détruit beaucoup de biens.

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1: Gravez ces paroles dans votre cœur. Méditons dans Deutéronome 11 au verset 18 « Ancrez dans vos cœurs les paroles que je vous dirai ».
2: Dieu tient à ce que ses paroles soient fixées au fond de notre cœur. Et pour cela, vous devez, premièrement, mettre en action ce que vous apprenez dans sa parole. Vous êtes peut-être 10 fois plus spirituel et plein de connaissances bibliques qu'un autre. Mais si vous n'êtes pas 10 fois plus rempli d'amour, de patience et de joie que lui, votre connaissance ne sert à rien. Une saine doctrine dans un cœur sans amour fera fuir à tous les coups les gens qui ont besoin de trouver Christ.
1: Deuxièmement, gardez présente chaque jour dans votre esprit une pensée de sa parole. Cela s'appelle méditer. David a dit que pour prospérer, l'homme doit méditer sa parole jour et nuit. Voir le premier psaume au verset 2. Aucun cours accéléré n'existe pour vous apprendre à méditer rapidement. Quelqu'un a dit: vous pouvez peut-être méditer sur 700 mots à la minute, mais si vous n'en comprenez que 90, ça vous sert à quoi? Dans la Bible, l'idée de méditer peut être illustrée par l'image d'une vache qui rumine inlassablement, ou encore par des racines qui vont chercher très profond la moindre humidité du sol. Quand Dieu vous insuffle quelques pensées, ne la laissez pas tomber. Méditez-la toute la journée. Réveillez-vous avec, endormez-vous avec. Entraînez-vous à faire cela 365 jours par an et vous serez surpris des résultats.
2: Troisièmement, vous laissez pénétrer de sa puissance purificatrice. Écoutez le psaume 119:9. Comment un jeune homme gardera-t-il pur son chemin en se dirigeant selon ta parole? Pourquoi Luther passait-il tant de temps en confession, lui qui vivait dans un monastère? Parce qu'il se savait enclin à se justifier lui-même. La parole de Dieu est la seule lessive assez puissante pour atteindre vos pensées et vos intentions les plus cachées, les recoins les plus secrets de votre esprit, et les purifier chaque jour. Priez donc David, selon le psaume 19 au verset 15, que les paroles de ma bouche et le murmure de mon cœur soient agréés en ta présence, Seigneur mon roc et mon défenseur.
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1: Ah oui, fidèle aimable auditeur, internaute de la radio La Sentinelle, vous qui nous branchez sur les www.radio-rls.fr ou sur le 97.9 FM, nous sommes très contents de rentrer chez vous pour votre émission tant aimée, tant attendue, 180 secondes de foi. Et aujourd'hui, je vais vous parler d'une famille qui reflète Christ. Colossiens chapitre 3, verset 14. Par-dessus toutes ces choses, revêtez-vous de la charité qui est le lien de la perfection. Par-dessus toutes ces choses, revêtez-vous de la charité qui est le lien de la perfection. L'apôtre Paul commence par dire, par-dessus toutes ces choses, revêtez-vous de l'amour. J'arrive à comprendre que le plus beau témoignage d'une famille chrétienne n'est pas la perfection, mais la présence de Christ. Une famille qui aime, une famille qui prie, une famille qui pardonne, qui avance ensemble vers Dieu, devient une lumière. Prenons ce texte dans une perspective missionnaire et nous allons comprendre que les foyers chrétiens sont appelés à refléter le caractère de Jésus. Aujourd'hui, ce texte nous laisse à comprendre que Christ doit régner dans notre foyer. Car l'amour, la charité, les fruits de l'esprit feront de cette famille un témoignage vivant de sa grâce. Allez, bonne journée. Que le Seigneur vous bénisse abondamment.
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1: Nous sommes bien souvent confrontés à la dépression, la nôtre ou celle des personnes qui nous entourent. Christophe Selmar, bonjour.
2: Bonjour Dany.
1: Il est important que nous arrivions à mieux comprendre et déjà, vous nous avez montré qu'il est bien difficile de s'en sortir seul parce que ces martèlements que l'on entend dans cette musique sont signes d'une détresse bien souvent. On ne sait pas par où s'échapper de ce malaise et donc il y a besoin d'un accompagnement.
2: Alors c'est sûr que la dépression, c'est le résultat d'agressions au niveau physique, au niveau physiologique de notre état de santé, état moral, état conjugal, relationnel, professionnel. Et lorsqu'on ne sait pas ou qu'on ne peut plus faire face par cette nécessaire adaptation aux circonstances changeantes de la vie, nous réagissons. Nous réagissons mal par ce symptôme dangereux, parce que ça entraîne une pitié de soi, un repli sur soi, une fuite. Ce symptôme-là qu'on appelle la dépression. On est donc dans le creux de la vague et parfois même beaucoup plus profondément, on est complètement immergé par la vague et on a besoin effectivement de quelqu'un qui entend nos cris, qui voit nos bras qui s'agitent et cette personne-là, qu'elle soit un psychologue, qu'elle soit un médecin, qu'elle soit un pasteur, un prêtre, un voisin, une amie, un conjoint, doit savoir prêter une oreille attentive et avoir d'abord une relation d'aide et non pas de dirigisme, de conseil, de moralisation, de prêchisme, si vous voulez, parce que la personne n'est pas capable d'entendre autre chose qu'une main secourable.
1: Et si on veut rester concret, ce qui me paraît important, notamment dans ces cas de difficulté, Christophe Selmar, vous faisiez allusion tout à l'heure à la vague, et quand vous en parliez, j'imaginais ces rouleaux, notamment sur l'Atlantique ou d'autres mers encore plus violentes, où on peut être pris par une vague et on a l'impression qu'on n'en sortira jamais, effectivement, oui. Parce que d'une vague, on est roulé par une autre. Et si on ne tend pas la main et que quelqu'un nous la saisisse, on ne s'en sort pas. Donc c'est ce sentiment un peu de rouleau compresseur qui s'abat sur nous. Donc ça, c'est une chose importante à savoir. Il ne faut pas hésiter à demander de l'aide ou il ne faut pas hésiter à apporter de l'aide de la manière la plus active de cette écoute active dont vous avez souvent parlé.
2: Oui, et puis pour reprendre la métaphore que vous développiez juste à l'instant, la meilleure des attitudes, c'est dans un premier temps de lester la personne d'un gilet de sauvetage pour qu'elle soit d'abord au niveau de flottaison.
1: Sortir
2: même
1: la
2: si
1: tête
2: de temps
1: de l'eau,
2: en temps,
1: oui.
2: Voilà, de temps en temps, même s'il y a une immersion, parce qu'il y a des vagues qui se succèdent, mais qu'elle sente que ça monte et ça... Et ça descend, et puis finalement se dire que les vagues qui se succèdent nous amèneront toujours
1: au rivage.
2: Bon, le rivage. Alors bien souvent, on ressort égratigné parce qu'il y a toujours au fond de la plage des petits rochers, des écueils, et ça gratte et ça fait mal et ça meurtrit, oui.
1: On va revenir donc au personnage biblique que vous avez choisi d'évoquer dans cette série d'émissions. Christophe Selmar, on parlait de Caïn la dernière fois. Quel enseignement particulier peut-on tirer de cette dépression de Caïn qui, vous aviez dit, est une dépression active, une dépression qui allait vers la violence?
2: Oui, alors c'est une dépression difficile à traiter, voire même impossible, dans la mesure où c'est la dépression de quelqu'un qui croit avoir raison et qui s'entête et qui se pense être victime. Et du fait qu'il est victime, du fait qu'il se pense être victime et persécuté, il devient, lui, bourreau et persécuteur. Voilà, c'est un type de dépression de type paranoïde où la personne s'enferme dans la justification de sa raison, du bien fondé de sa position. Et la démarche toute pédagogique qu'a Dieu vis-à-vis de Caïn, qui s'approche, qui lui pose des questions de réflexion, de centration sur la cause de sa rancœur, en l'occurrence, ici, Dieu avait établi un type d'offrande bien particulier dans le culte que les descendants d'Adam et Ève, qui avaient vu Dieu lui-même agir de cette façon-là, à savoir une offrande autour d'un sacrifice sanglant. Et je fais une petite parenthèse pour faire comprendre à nos amis auditeurs le sens de sacrifice. Dans la Bible, on offrait un animal, mais l'animal était un substitut de notre propre condition de vie difficile. L'offrant venait avec cet animal, il posait ses mains sur la tête de l'animal, il confessait ses peines, ses souffrances, ses péchés, ses déviations, que sais-je, et puis sa difficulté d'être un homme. Voilà, on dit en théologie sa nature pécheresse. Voilà, on confessait et ensuite on tuait l'animal. Et derrière la mort de l'animal, c'était une volonté de mourir à soi-même, à ses difficultés. C'était une volonté de suicide de soi pour vivre autre chose, voilà.
1: Renaître différemment.
2: Pour renaître de nouveau, si vous voulez. Donc Dieu avait institué un sacrifice sanglant qui nécessitait une compréhension de mourir à soi pour vivre quelque chose de meilleur et de positif.
1: Donc tout un chemin.
2: Le sacrifice a un sens de cheminement spirituel, de mort et de résurrection. C'est pour ça que ce sacrifice sanglant annonçait celui du Christ qui symbolise la mort et la résurrection de la personne à une nouvelle vie.
1: Alors, donc c'est pour ça que les fruits de Caïn ne coïncident pas avec
2: Dieu,
1: le projet.
2: Oui, alors Dieu essaye de le raisonner en lui disant, si tu agis bien, tu domineras sur le péché, hein, et tu relèveras ton visage. Mais si tu agis mal, et si tu refuses la façon dont je veux m'y prendre avec toi pour t'aider à t'accomplir en tant qu'homme, alors le péché dominera sur toi, mais toi domine sur lui. Alors évidemment, ce type de personnalité comme Caïn refuse les remontrances parce qu'ils sont sûrs d'eux-mêmes, ils sont sûrs d'avoir raison. Et on nous dit que suite à cette direction que Dieu lui donne pour surmonter sa rancœur, sa souffrance et sa dépression active, colérique, on nous dit que Caïn tua son frère. Voilà. C'est une dépression extrêmement dangereuse parce que le malade, hein, parce que là c'est une question de maladie de l'esprit, ce n'est pas une souffrance, ce n'est pas une simple névrose où l'individu a conscience de son mal-être. Le malade là voit en l'autre le persécuteur et il devient bourreau. Alors cette forme de dépression, elle est particulièrement dangereuse parce que tant qu'une personne ne se sent pas en difficulté, tant qu'elle ne sollicite pas l'aide, la compréhension, l'écoute de l'autre pour vouloir faire le point et s'en sortir, il n'y a pas beaucoup d'espoir. Et c'est pour ça que dans le texte, Dieu dit qu'as-tu fait ? Voilà. Pourquoi en es-tu arrivé là dans ton entêtement à vouloir toujours justifier tes positions et avoir raison envers et contre tout. Et l'histoire se termine en disant que Caïn va devenir errant et vagabond. Et c'est vrai que dans nos relations sociales, dans nos couples, dans nos familles, lorsqu'une personne voit toujours la faute chez les autres, lorsqu'elle de victime, elle devient bourreau, elle croit il n'y a pas de sortie possible, si ce n'est la même attitude que celle que Dieu a eue, d'être toujours présent et de protéger et de donner une nouvelle chance à la personne dans un tel état.
1: Donc on le voit qu'il y a des incidences très importantes autour de nous, dans les familles. Christophe Selmar, merci et à bientôt.

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1: Ça fait presque 50 ans que je connais Dieu, mais seulement 5 ans que je connais le Seigneur. C'est-à-dire que je suis né dans une famille catholique. J'ai été élevé dans une institution religieuse, mais hélas, je dirais que c'était un faux Dieu que je connaissais. En tout cas, pas le vrai Dieu. On ne m'avait jamais dit que Dieu était quelqu'un qui m'aimait, qui avait une grande tendresse pour moi. On ne m'a jamais dit que je pouvais lui parler, qu'il s'intéressait à mes problèmes, que je pouvais tout lui confier et qu'il pouvait répondre à mes demandes. J'ai connu pas mal de souffrances. Ça a commencé par un ulcère que j'ai traîné pendant pas mal d'années, qui a perforé un jour. Quelques années plus tard, un dimanche après-midi, j'ai vu partir mon épouse avec dans sa voiture. Et puis, quelques heures après, je l'ai retrouvée à la morgue de Bourgoin. Sa voiture s'était écrasée contre un arbre. Je me retrouvais seul avec deux garçons relativement jeunes. Et puis là, la vie a commencé à devenir vraiment très difficile. Sans que je m'en rende compte, j'ai bâti toute une forteresse autour de mon cœur, une véritable muraille, quelque chose de vraiment solide. Je peux vous l'assurer parce que je m'en suis rendu compte le jour où le Seigneur a fait voler en éclats cette forteresse. Je me suis dit, c'était du costaud. Bouygues se serait sûrement reconnu dans cette forteresse que je m'étais construite autour de mon cœur, autour de moi. Si bien que, je travaillais un petit peu comme un forcené. J'étais cette toupie qui tournait sans arrêt. J'avais mon travail, bien sûr. Et puis la famille, les enfants, le ménage, etc. Enfin, je me reposais très rarement. Lorsque j'arrivais à avoir une heure ou deux de libre, le dimanche, après-midi en particulier, si j'essayais de m'asseoir, je ne restais pas longtemps éveillé. Je m'endormais immédiatement. J'étais vraiment en train de mourir. Je n'avais plus aucun espoir, plus aucune raison de vivre. D'ailleurs, je peux dire que tout m'était indifférent. Je ne payais pas mes factures. Alors, un jour, on me coupait l'électricité. Le mois suivant, c'était l'eau. Après, c'était le téléphone. Après, c'était des tas d'ennuis avec les impôts parce que j'en étais même arrivé à ne même pas ouvrir mon courrier. Je recevais des lettres, puis je mettais ça dans un coin. De toute façon, je me disais, il ne peut rien m'arriver de pire, alors pas la peine de te casser la tête. J'avais vraiment cette conviction que c'était pas possible que je puisse souffrir davantage, qu'il m'arrive quelque chose de plus pénible, de plus douloureux. Et puis, pendant ce temps-là, mais je l'ai su après seulement, des membres de ma famille, et puis des hommes et des femmes, priaient pour moi. Priaient pour qu'un jour, je rencontre le Seigneur. J'étais au travail. À un moment donné, j'ai voulu adresser la parole à un collègue de travail, et puis impossible d'articuler des mots. Et en même temps, je sentais tout mon bras droit, ma jambe gauche qui se paralysait. En quelques minutes, je me suis retrouvé hémiplégique. On m'a transporté à l'hôpital neurologique à Lyon, où j'ai passé 10 jours, puis ensuite 40 jours de rééducation, et puis après ces 40 jours, je rentrais chez moi en voiture. Mais là, je ne dirais pas que c'est le Seigneur qui m'a envoyé ça, parce que le Seigneur ne nous veut que du bien, mais il fallait une circonstance comme celle-là pour que je puisse enfin m'arrêter et enfin pouvoir être attentif à ce qu'il avait à me dire. Et je pense que vraiment le Seigneur là était déjà présent parce que en fait l'hémiplégie, vous voyez, si je ne vous l'avais pas dit, probablement que vous n'auriez pas pu deviner que je suis resté une cinquantaine de jours en fauteuil roulant, puis après sur des béquilles. Parmi ces gens qui priaient pour moi, il y avait en particulier un de mes beaux-frères. Et un jour, quelque temps après mon retour de l'hôpital, il m'appelle et il me dit « Écoute, j'ai appris que près de chez toi, près de Bourgoin, à Villefontaine, il y a un groupe de prière. Alors écoute, si un jour tu as envie d'aller prier avec eux, je te donne le nom du responsable et son numéro de téléphone. » Alors j'ai noté ça et puis j'ai refermé mon calepin. Et quelques mois après, je suis incapable de dire pourquoi, j'ai rouvert ce calepin, j'ai cherché le nom de cette personne et son numéro de téléphone. On s'est fixé un rendez-vous, j'y suis allé et c'est comme ça que, petit à petit, le Seigneur s'est révélé à moi et je peux vous assurer qu'il s'est passé des choses formidables. Ça a été tout un chemin de guérison intérieure, un chemin de guérison physique parfois. Bien depuis que j'ai rencontré le Seigneur, je fais beaucoup de chemin avec lui. C'est vraiment formidable, je peux vous l'assurer. Malgré tout, par rapport à ma situation précédente, je ne gagne pas plus d'argent, je ne suis pas plus riche. J'attends toujours l'épouse que mon cœur désire, mais je peux vous assurer que le Seigneur me remplit de joie. Il y a un verset qui dit dans la parole, c'est dans le psaume 36 ou 37, « Fais de l'Éternel tes délices et il comblera les désirs de ton cœur. » Je peux vous assurer que depuis que j'ai rencontré le Seigneur, vraiment, je suis heureux, j'ai la joie, j'ai la paix. Oh, je vous dirai pas que c'est tous les jours formidable, hein? On a toujours des problèmes. On a toujours des ennuis. Et puis, vous savez, il y en a un qui se charge aussi de nous en créer des ennuis, hein, notre ennemi, celui que l'on appelle Satan. Mais avec Jésus qui habite en moi maintenant, je sais que rien ne peut m'abattre, rien ne peut me renverser. Si autrefois je ne craignais rien parce que je n'en pouvais plus, parce que j'étais complètement désespéré. Maintenant, je sais que rien ne peut m'arriver, mais non pas parce que je suis désespéré, mais parce que Jésus est avec moi, parce que Jésus vit en moi, et qu'avec lui, je vaincrai tout. Je vaincrai tous les obstacles, je vaincrai tout ce que l'ennemi essayera de mettre sur ma route. Et j'ai la joie, j'ai la paix. J'ai l'amour du Seigneur. Ce que je peux dire, c'est que s'il y en a qui ont connu, et il y en a certainement, de grandes souffrances, ou qui sont en ce moment dans une grande souffrance, qui ont été blessés par la vie, qui sont blessés actuellement, qui souffrent de solitude, je peux vous assurer, Jésus peut résoudre votre problème, et Jésus veut le résoudre. Il n'y a pas grand-chose à faire. Il faut simplement le désirer, le lui demander, ouvrir son cœur et puis le laisser agir. Et Jésus viendra à votre rencontre. Il viendra vous manifester tout son amour, toute sa tendresse. Mais vous allez voir avec une délicatesse incroyable. C'est vraiment un metteur en scène formidable, Seigneur. Il prépare les choses, il les organise, il les ordonne d'une manière merveilleuse.
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3: Nous écoutons de Wolfgang Amadeus Mozart un motet, Exultate jubilate, Köchel 165.